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3: Il est 5h du matin sur Évasion. Bienvenue, très bon début de vendredi. À suivre Vita et David Guetta, Jennifer Lopez tout de suite.
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0: écoutez Évasion, bonjour.
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0: Nous sommes ensemble jusqu'à 9h30, c'est le grand réveil sur Évasion. À suivre, on va écouter Vita. Aujourd'hui, on fête les Anthelmes, c'est l'anniversaire de Danny Boone qui fête ses 60 ans. Très bon anniversaire au chanteur Garou aussi, 54 ans. Encore à Indila, qui a 42 ans ce matin. Et puis aussi Ariana Grande, 33 ans. Mon Dieu, qu'elle est jeune. Ah oui, par rapport à moi. À suivre, l'horoscope du jour, Bruno Mars. Et Vita, voici, ça fait mal. Très bon réveil sur Évasion.

0: bienvenue sur Évasion. Aujourd'hui, nous sommes encore en alerte vigilance rouge. Attention, pas mal de soleil prévu toute la journée, surtout de chaleur. 34 degrés dès ce matin à Paris, 31 à Amiens. 37 dans la journée à Paris, 32 sur Amiens. Et des pics de chaleur qui peuvent arriver par-ci, par-là. Prudence à vous. Dans un instant, l'horoscope du jour, Bruno Mars. Et je vous souhaite un bon début de journée.
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0: moment il fait chaud, mais ça va sûrement se calmer. Hein. Dans l'été, ce sont que des épisodes. On se rassure évidemment. 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Grâce à nos deux loustics, dans un instant l'horoscope, M. Pokora et quelques idées sorties si affronter la chaleur ne vous effraie pas.
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2: Une fête qui va vous enflammer à Villeneuve-les-Sablons. Ce samedi, direction le stade de Villeneuve-les-Sablons pour le traditionnel feu de la Saint-Jean. Dès 16h, profitez d'activités pour les enfants. La soirée se poursuivra avec les animations musicales du DJ Face avant l'embrasement du feu à 22h30. Buvette sur place, l'entrée sera libre. Un moment festif et convivial à partager en famille ou entre amis. Les amateurs de belle mécanique, au rendez-vous à Marny-les-Compiègnes. Ce dimanche, le parc de la mairie accueille la 6e édition du rassemblement des voitures et des compteurs de 9h à 18h. Au programme sur place, exposition de véhicules anciens, de roues, caravaning, mais aussi animation, stand et restauration sur place. Une journée conviviale autour du patrimoine automobile, ouvert

passionnés comme aux curieux pour découvrir ou redécouvrir des modèles d'époque dans une ambiance festive. Venez nombreux. Et si vous organisez un événement dans les prochaines semaines, faites-nous en part à l'adresse événement au singulier @evasion.

0: bienvenue sur Évasion. This is Eteodora. À suivre à 6h les infos. D'ici là, on écoute Alex Warren. L'horoscope du jour. Le signe de ce vendredi, ce sont les scorpions. Tous les signes, c'est maintenant.
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0: Les béliers.
3: La détermination vous guide dans le lancement de vos projets.
0: Les taureaux.
3: Le pardon renforce votre histoire d'amour.
0: Gémeaux.
3: L'intuition reste la seule boussole pour vos choix.
0: Cancer.
3: Le coup de foudre pourrait frapper votre cœur.
0: Lion.
3: Un équilibre parfait s'installe entre le bureau et la maison.
0: Vierge.
3: Votre motivation soulève des montagnes pour réussir.
0: Balance.
3: Un besoin de câlin monopolise vos pensées.
0: Et voici le signe du jour, les scorpions.
3: Une chance unique s'offre à vous sur un plateau.
0: Sagittaire.
3: La liberté du célibat vous comble de joie.
0: Capricorne.
3: Un grain de folie pimente votre fin de semaine.
0: Les Verseaux.
3: Votre organisation sans faille fait des jaloux au bureau.
0: Et les poissons.
3: Le fruit de votre travail vous apporte une grande fierté.
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0: bon courage pour se lever ce matin. Il y en a qui vont peut-être chercher du boulot. Sachez qu'on a vos infos de job. Hein. On va retrouver toutes les offres d'emploi de la région sur Évasion. Et si vous recrutez, bah vous pouvez aussi envoyer dès maintenant une petite annonce à job@evasionfm.com. C'est gratuit. Et on passera l'info. Évidemment, on en reparlera avant 7h. À suivre Alex Warren et les infos, la météo à 6h du matin sur Évasion.
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3: Il est 6h du matin, bienvenue sur Évasion. À suivre Tame Impala, les infos, la météo, c'est maintenant. On vous souhaite un très bon début de vendredi à l'écoute de Toujours Plus de Tubes, c'est le grand réveil.
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4: Avec Benjamin Foucault. Bonjour Benjamin.
5: Bonjour à toutes et tous. L'Oise maintenue en vigilance rouge. Aujourd'hui, une dizaine de départements de l'ouest de la France est repassée en vigilance orange. Mais les températures doivent encore dépasser largement les 30. À cause de la chaleur, la communauté de communes de Lyon-Courtois a demandé à ses habitants de limiter leur consommation d'eau. Plusieurs routes ont été fermées à la circulation parce que le bitume a fondu dans l'Oise. Enedis a déclenché sa force d'intervention rapide d'électricité. Le gestionnaire du réseau de distribution d'électricité français pour faire face à un risque d'incident élevé à mesure que la canicule met les câbles à rude épreuve. Hier, 55 000 personnes n'avaient plus d'électricité, essentiellement dans les Yvelines. On sait aussi que depuis le début de l'épisode caniculaire, le 18 juin, 55 personnes sont mortes par noyade en France. Et les trains perturbés à cause de la chaleur dans la région, les TER Hauts-de-France annoncent une adaptation du plan de transport jusqu'à demain, avec des suppressions de trains et des retards importants. Les voyageurs seront informés chaque jour à 17h des ajustements prévus pour le lendemain via les sites et applications de la SNCF. Plusieurs dessertes ont été supprimées, notamment des trains entre Paris et Beauvais, Amiens et Compiègne, Amiens et Lille ou encore vers Creil. C'est officiel, mardi, mercredi et jeudi sont devenues les journées les plus chaudes jamais enregistrées en France. 188 records de chaleur ont été battus ce jeudi, dont 12 records absolus. 44,8 degrés ont notamment été enregistrés à Prunier, dans l'Indre. Les températures devraient commencer à baisser petit à petit. Les achats de ventilateurs et de climatiseurs portatifs grimpent en flèche, mais certains sont équipés plus sérieusement avec des logements climatisés. Une étude inédite d'EloWatt met en évidence les départements les plus climatisés de France. Dans l'Oise, entre 3 et 15% des logements sont équipés de climatisation. Un taux bas. Parmi les départements les plus climatisés de France, il y a les Pyrénées-Orientales avec 67% et le Gard avec 66% des logements équipés. Et puis il n'y a pas que Météo France qui voit rouge aujourd'hui, bison futé aussi avec les premiers départs en vacances. Et dès ce matin, des difficultés vont se faire sentir sur les routes du nord et de l'ouest de l'Hexagone. Le reste du pays est en orange. Dans le sens retour, ce sera orange aussi dans les Hauts-de-France et le nord-ouest du pays. Demain, ce sera plus calme avec les mêmes départements concernés, mais pour du orange cette fois. Très bonne journée à l'écoute d'Évasion.
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4: C'est une nouvelle journée qui démarre avec des températures en hausse ce matin, mais la pluie et les orages vont faire leur apparition. Ce sera le cas près de Chaumont-Vexin avec 32 degrés. Des averses orageuses attendues également près de Méru avec 33 ou encore 31 à Crèvecœur-le-Grand. Et dans l'après-midi, plus de pluie, plus de nuages, du soleil et des températures en hausse jusqu'à 36 degrés à Compiègne ou encore près d'Attichy. Je vous souhaite à tous une excellente journée sur Évasion.
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3: Bienvenue sur Évasion. Dernier jour aujourd'hui pour tenter de gagner 1 500 €. C'est ce qu'on vous offre dans le 10 secondes chrono. 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À suivre, Miley Cyrus et Tame Impala. Voici Dracula tout de suite à 6h03 sur Évasion.

0: Stromae, apparemment il a fait un duo avec Madonna, c'est sur le nouvel album de la Madonna et elle dit qu'il a une voix magnifique.
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0: 6h11, bonjour, bienvenue.
3: Et salut à tous, nous sommes le 26 juin aujourd'hui, nous sommes ravis d'être avec vous. Ce sont les Anthelmes qui sont à l'honneur aujourd'hui. Si vous en connaissez, pensez à leur envoyer des petits messages. Et on pense aussi à tous nos jeunes auditeurs qui passent le brevet cette année. C'est ce matin que débute l'épreuve de français.
0: Bon courage, bon anniversaire aujourd'hui à Danny Boone, le comédien, acteur, humoriste, fête ses 60 ans. Ariana Grande, la chanteuse, fête ses 33 ans.
3: Et on va rester dans le thème avec Garou, l'iconique Quasimodo, qui fête ses 54 ans. Et Indila fête ses 42 ans aujourd'hui.
0: Très bon anniversaire aussi à Véronique Geneste, 70 ans. Et Odette de Saint-Pathu, un message très spécial.
3: Exactement, pour Benjamin, notre journaliste du matin. Benji, je te souhaite une belle journée et plein de cadeaux pour ton anniversaire. L'évasion est garantie tous les matins avec ta bonne humeur. Bisous, tata.
0: C'est mignon. Et puis on a un message aussi de Sylvie d'Épernon.
3: Oui, alors joyeux anniversaire ma fille chérie Louise qui fête déjà ses 12 ans.
0: Oh waouh, comme elle grandit vite.
3: Ouais, on la connaît pas mais oui.
0: Ah si, je me rappelle, elle était comme ça. Puis là, elle est comme ça. 6h12 sur Évasion. Dans un instant, une actu en plus. Un garçon, justement, un peu précoce, on va dire.
3: Un garçon de 12 ans, comme notre auditrice, au volant d'une voiture, vous allez voir.
0: Oh waouh, ce sera juste après Miley Cyrus. Oh.

0: Légérie, Disney, la chanteuse pop internationale en passant par les séries télé et la country, c'était Miley Cyrus sur Évasion. Toujours plus de tubes de bon matin avec à suivre un des tubes de cet été 2026 avec la franco-haïtienne née à Miami. Oui, sacré mélange, c'est Naïka. On parle d'un enfant pressé d'avoir son permis.
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2: Ça s'est passé ce mois-ci, un automobiliste se fait arrêter au volant d'une voiture sur l'autoroute en Chine. Jusque-là, bon, c'est une situation qu'on a déjà entendue ou vécue pour certains. Mais pour cet automobiliste, la situation s'est avérée plus compliquée. Les policiers l'ont trouvé étrangement petit et jeune pour conduire un véhicule. L'automobiliste s'est défendu en affirmant être un adulte atteint de nanisme. C'était finalement faux, il avait 12 ans et a conduit près de 6 heures sur l'autoroute.
0: Oh wow.
2: Et alors s'il ne s'était pas trouvé bloqué au péage par manque d'argent, il sera encore sur la route à l'heure qu'il est.
0: Ouais, c'est fou.
2: Ouais. C'est assez drôle.
0: Bon, voilà.
2: Enfin, dangereux, mais drôle. Ne le faites pas, quoi.
0: Eh oui, non, pas faire. 6h16, petite pensée à tous ceux qui passent le brevet ce matin. C'est plus de l'orage.
2: Exactement, oui. Concentrez-vous là-dessus.
0: Allez, bon vendredi.
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0: sera ce soir à Solidays à l'hippodrome de Longchamp. Nika, One Track Mind sur Évasion. Et des festivals, il y en a pas mal cet été. Solidays donc ce week-end, Rock en Seine aussi fin août avec Lord Joe. Et puis ce week-end aussi à Garo Rock avec DC Gims, Théodora et Boulevard Désert.
1: On a juste à espérer qu'il fasse très beau pour que vous puissiez en profiter et bien danser ce week-end.
0: Pas trop chaud, voici quelques idées sorties.
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3: Venez remonter le temps à Lassigny. Ce dimanche, la Tour Roland accueille sa grande fête médiévale annuelle. De 10h à 18h, plongée au cœur du Moyen-Âge avec des démonstrations de métiers d'antan, des spectacles équestres et pas moins de 7 troupes de reconstitution médiévale. Les enfants profiteront d'ateliers maquillage et d'une mini-ferme pédagogique. Restauration et buvette sur place, entrée à 5€ pour les enfants, 10€ pour les adultes et c'est gratuit pour les moins de 6 ans. Une soirée cinéma à partager en famille ou entre amis à Crèvecœur-le-Grand. Mardi soir prochain, le ciné rural

fait son retour. 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
1: Kenji avec Ariana Grande qui fête son anniversaire aujourd'hui, 33 ans pour Ariana. Bon anniversaire à elle. Les anniversaires du jour, vous pouvez les souhaiter sur evasionfm.com. Voilà, on lit vos petits messages et on le refera tout à l'heure. À suivre l'horoscope du jour, Damien et David et les infos, il est 6h30, bon réveil.
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3: Avec Benjamin Foucault. Bonjour Benjamin.
4: Bonjour à toutes et tous. L'Oise maintenue en vigilance rouge. Aujourd'hui, une dizaine de départements de l'ouest de la France est repassée en vigilance orange. Mais les températures doivent encore dépasser largement les 30. À cause de la chaleur, la communauté de communes de Lyon-Courtois a demandé à ses habitants de limiter leur consommation d'eau. Plusieurs routes ont été fermées à la circulation parce que le bitume a fondu dans l'Oise. Enedis a déclenché sa force d'intervention rapide d'électricité. Le gestionnaire du réseau de distribution d'électricité français pour faire face à un risque d'incident élevé à mesure que la canicule met les câbles à rude épreuve. Hier, 55 000 personnes n'avaient plus d'électricité, essentiellement dans les Yvelines. On sait aussi que depuis le début de l'épisode caniculaire, le 18 juin, 55 personnes sont mortes par noyade en France. Et les trains perturbés à cause de la chaleur dans la région, les TER Hauts-de-France annoncent une adaptation du plan de transport jusqu'à demain, avec des suppressions de trains et des retards importants. Les voyageurs seront informés chaque jour à 17h des ajustements prévus pour le lendemain via les sites et applications de la SNCF. Plusieurs dessertes ont été supprimées, notamment des trains entre Paris et Beauvais, Amiens et Compiègne, Amiens et Lille ou encore vers Creil. C'est officiel, mardi, mercredi et jeudi sont devenues les journées les plus chaudes jamais enregistrées en France. 188 records de chaleur ont été battus ce jeudi, dont 12 records absolus. 44,8 degrés ont notamment été enregistrés à Prunier dans l'Indre. Les températures devraient commencer à baisser petit à petit. Les achats de ventilateurs et de climatiseurs portatifs grimpent en flèche, mais certains sont équipés plus sérieusement avec des logements climatisés. Une étude inédite d'EloWatt met en évidence les départements les plus climatisés de France. Dans l'Oise, entre 3 et 15% des logements sont équipés de climatisation, un taux bas. Parmi les départements les plus climatisés de France, il y a les Pyrénées-Orientales avec 67% et le Gard avec 66% des logements équipés. Et puis il n'y a pas que Météo France qui voit rouge aujourd'hui, bison futé aussi avec les premiers départs en vacances. Et dès ce matin, des difficultés vont se faire sentir sur les routes du nord et de l'ouest de l'Hexagone. Le reste du pays est en orange. Dans le sens retour, ce sera orange aussi dans les Hauts-de-France et le nord-ouest du pays. Demain, ce sera plus calme avec les mêmes départements concernés, mais pour du orange cette fois. Très bonne journée à l'écoute d'Évasion.
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3: C'est une nouvelle journée qui démarre avec des températures en hausse ce matin, mais la pluie et les orages vont faire leur apparition. Ce sera le cas près de Chaumont-en-Vexin avec 32 degrés. Des averses orageuses attendues également près de Méru avec 33 ou encore 31 à Crèvecœur-le-Grand. Et dans l'après-midi, plus de pluie, plus de nuages, du soleil et des températures en hausse jusqu'à 36 degrés à Compiègne ou encore près d'Attichy. Je vous souhaite à tous une excellente journée sur Évasion.
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3: Il est 6h33 et c'est Rihanna qu'on retrouve dans quelques instants avec une musique phare des années 2000.
1: À la fraîche à tes sorties, bon courage Scorpion. C'est votre journée, on décortique ça dans moins de 10 minutes avec l'horoscope. 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

0: Dernière chance pour vous de gagner 1 500 € ce matin dans le Grand Réveil Évasion. Avant la fin de l'émission, on joue après 7h. Restez à l'écoute. Et on écoute qui d'ailleurs dans un instant?
1: C'est Joe qu'on va écouter.
0: Et bien pour savoir si vous serez chanceux aujourd'hui, voici l'horoscope que vous retrouvez sur les réseaux. On l'a filmé.
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0: Les béliers.
1: La détermination vous guide dans le lancement de vos projets.
0: Les taureaux.
1: Le pardon renforce votre histoire d'amour.
0: Gémeaux.
1: L'intuition reste la seule boussole pour vos choix.
0: Cancer.
1: Le coup de foudre pourrait frapper votre cœur.
0: Lion.
1: Un équilibre parfait s'installe entre le bureau et la maison.
0: Vierge.
1: Votre motivation soulève des montagnes pour réussir.
0: Balance.
1: Un besoin de câlin monopolise vos pensées.
0: Et voici les signes du jour, les scorpions.
1: Une chance unique s'offre à vous sur un plateau.
0: Sagittaire.
1: La liberté du célibat vous comble de joie.
0: Capricorne.
1: Un grain de folie pimente votre fin de semaine.
0: Les Verseaux.
1: Votre organisation sans faille fait des jaloux au bureau.
0: Et les poissons.
1: Le fruit de votre travail vous apporte une grande fierté.
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0: End of Beginning sur Évasion, 6h44. On vous offre votre journée en famille au Parc Astérix tout à l'heure grâce à Cyril.
1: Et oui, vous jouez avec lui à la star du jour et peut-être que vous allez pouvoir repartir avec vos places pour une journée exceptionnelle.
0: Exactement, ça se passe à 10h10 et 11h10. Rendez-vous tout à l'heure par Toutatis. Dans un instant, Teddy Swims. Et quelques offres d'emploi.
1: Allez, on fait comme ça.
0: C'est avec toi.
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1: À Craig, une pharmacie recrute un préparateur ou une préparatrice en pharmacie. Vous réaliserez des préparations pharmaceutiques et délivrerez des produits selon la prescription médicale ou la demande individuelle des clients. Vous contrôlerez aussi les modalités de délivrance spécifiques de certains médicaments. Alors si jamais vous êtes intéressé, vous pouvez téléphoner au 03 44 25 16 00. Un centre auto spécialiste de la réparation et du remplacement de tout vitrage automobile, situé à Compiègne, recherche un technicien vitrage automobile. Vos principales activités, la réparation ou le remplacement de tout vitrage sur tout type de véhicule. Le permis B est obligatoire, c'est pour un CDI à temps plein. Alors si jamais vous êtes intéressé, je vous invite à vous rendre sur recrutement.mondialparbrise.fr.
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30: Écoutez, c'est un extrait de Christophe Maé, La Lune sur Évasion.

0: fait des films sur évasion. Et si vous voulez voir Sabrina Carpenter en concert, ce sera au Venoge Festival en Suisse le 13 août. L'occasion de passer ses vacances là-bas. 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
0: 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Dans, allez, même pas 5 minutes, il y aura les infos, la météo sur Évasion. C'est le grand réveil jusqu'à 9h30. Voici Sabrina Carpenter, toujours plus de tubes sur Évasion.

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6: Il est 7h et c'est Taylor Swift qu'on retrouve dans quelques instants sur Évasion.
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6: Avec Benjamin Foucault. Bonjour Benjamin.
9: Bonjour à toutes et tous. L'Oise maintenue en vigilance rouge. Aujourd'hui, une dizaine de départements de l'ouest de la France est repassée en vigilance orange. Mais les températures doivent encore dépasser largement les 30. À cause de la chaleur, la communauté de communes de Lyon-Courtois a demandé à ses habitants de limiter leur consommation d'eau. Plusieurs routes ont été fermées à la circulation parce que le bitume a fondu dans l'Oise. Enedis a déclenché sa force d'intervention rapide d'électricité. Le gestionnaire du réseau de distribution d'électricité français pour faire face à un risque d'incident élevé à mesure que la canicule met les câbles à rude épreuve. Hier, 55 000 personnes n'avaient plus d'électricité, essentiellement dans les Yvelines. On sait aussi que depuis le début de l'épisode caniculaire, le 18 juin, 55 personnes sont mortes par noyade en France. Et les trains perturbés à cause de la chaleur dans la région, les TER Hauts-de-France annoncent une adaptation du plan de transport jusqu'à demain, avec des suppressions de trains et des retards importants. Les voyageurs seront informés chaque jour à 17h des ajustements prévus pour le lendemain via les sites et applications de la SNCF. Plusieurs dessertes ont été supprimées, notamment des trains entre Paris et Beauvais, Amiens et Compiègne, Amiens et Lille ou encore vers Creil. C'est officiel, mardi, mercredi et jeudi sont devenus les journées les plus chaudes jamais enregistrées en France. 188 records de chaleur ont été battus ce jeudi, dont 12 records absolus. 44,8 degrés ont notamment été enregistrés à Prunier, dans l'Indre. Les températures devraient commencer à baisser petit à petit. Les achats de ventilateurs et de climatiseurs portatifs grimpent en flèche, mais certains sont équipés plus sérieusement avec des logements climatisés. Une étude inédite d'EloWatt met en évidence les départements les plus climatisés de France. Dans l'Oise, entre 3 et 15% des logements sont équipés de climatisation. Un taux bas. Parmi les départements les plus climatisés de France, il y a les Pyrénées-Orientales avec 67% et le Gard avec 66% des logements équipés. Et puis il n'y a pas que Météo France qui voit rouge aujourd'hui, bison futé aussi avec les premiers départs en vacances. Et dès ce matin, des difficultés vont se faire sentir sur les routes du nord et de l'ouest de l'Hexagone. Le reste du pays est en orange. Dans le sens retour, ce sera orange aussi dans les Hauts-de-France et le nord-ouest du pays. Demain, ce sera plus calme avec les mêmes départements concernés, mais pour du orange cette fois. Très bonne journée à l'écoute d'Évasion.
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6: C'est une nouvelle journée qui démarre avec des températures en hausse ce matin, mais la pluie et les orages vont faire leur apparition. Ce sera le cas près de Chaumont-Vexin avec 32 degrés. Des averses orageuses attendues également près de Méru avec 33 ou encore 31 à Crèvecœur-le-Grand. Et dans l'après-midi, plus de pluie, plus de nuages, du soleil et des températures en hausse jusqu'à 36 degrés à Compiègne ou encore près d'Attichy. Je vous souhaite à tous une excellente journée sur Évasion.
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7: 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À suivre, Ed Sheeran Et Taylor Swift maintenant, il est 7h04. Très bon réveil sur Évasion. Profitez encore de la fraîcheur.
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2: Bonjour, bienvenue.
3: Bonjour à tous, nous sommes le 26 juin et l'eau est revenue. J'espère que chez vous aussi parce qu'ici il pleut et ça fait du bien.
2: Petit point météo avec toi dans même pas 20 minutes.
3: Exactement, on fera le point là-dessus. Aujourd'hui, on va faire le point surtout sur la fête du jour. En fait, les Anthelmes qui sont à l'honneur. Alors, si vous en connaissez, pensez à leur envoyer des petits messages. Et on pense aussi fort à tous nos jeunes auditeurs qui passent le brevet cette année. C'est ce matin que débute l'épreuve de français.
2: Effectivement, Danny Boone fête ses 60 ans. Ariana Grande, la chanteuse, a 33 ans ce matin. Anniversaire à toutes ces personnes.
3: On reste dans le thème avec Garou, l'iconique Quasimodo qui fête ses 54 ans et Indila qui fête ses 42 ans aujourd'hui.

0: oublié le nom de la série, mais Véronique Genest qui jouait des séries de fous, 70 ans, bref. Et Odette de Saint-Pathu, un message très spécial ce matin.
1: Oui, pour Benji, je te souhaite une belle journée et plein de cadeaux pour ton anniversaire. L'évasion est garantie tous les matins. Avec ta bonne humeur, bisous tata, il s'agit de notre journaliste du matin. Alors, joyeux anniversaire à lui.
0: Il a déjà entendu le message tout à l'heure, il a passé sa petite tête. Et puis on a reçu aussi un message de Sylvie Desperdons.
1: Elle souhaite un très joyeux anniversaire à sa fille chérie Louise qui fête ses 12 ans aujourd'hui également.
0: Eh bien écoutez, on embrasse tout le monde, evasionfm.com, pour souhaiter l'anniversaire à qui vous voulez. Dans un instant, on va parler d'une actu en plus. Attention à certaines boissons pendant la canicule.
1: Oui, une boisson que vous consommez tous énormément.
0: Bah d'ailleurs moi en ce moment.
1: Oula, bon bah ça va être sympa.
0: On en parle après Chirane. 7h11.

0: Ed Sheeran, 7h14 sur Évasion.
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0: Exactement, on fait un 10 secondes chrono. Quel jeu précisément?
2: On va faire un blind test ce matin.
0: Oh, petit blind test qui fait plaisir, on joue. Dans un instant, inscrivez-vous, on vous l'a dit, à suivre David Guetta. Et une actu en plus aussi.
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2: Attention au café, pendant la canicule, on a souvent entendu dire qu'il fallait boire chaud quand il fait chaud pour réguler la température, mais attention, vous êtes nombreux à boire du café, mais sous canicule, ça peut s'avérer être dangereux. Alors pourquoi? À cause de la caféine évidemment, elle vous donne envie d'uriner, ce qui réduit l'hydratation et affecte la capacité du corps à se refroidir. Mais l'autre danger surtout touche le cœur, la caféine fait monter la tension artérielle. Si vous ne pouvez pas vous en passer, petit conseil, vous pouvez boire un grand verre d'eau juste après votre tasse.
0: D'accord, bah merci du conseil.
2: Voilà, pas trop froid de l'eau aussi.
0: Ok, voilà. Wow, tout est très précis. Ouais. 28 degrés. David Guetta dans un instant. 17h15, très bon début de journée sur Évasion.
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38: c'est un extrait de Noah Moon, Paradise sur Évasion.

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2: Et il est 7h26, on est ravis de jouer avec vous au 10 secondes chrono pour tenter de vous faire emporter cette super somme qu'on vous offre ce mois-ci. 1 500 € cash directement dans votre portefeuille.
3: Et c'est un sacré coup de pouce pour les vacances 2026 qui arrivent. On joue avec qui ce matin?
2: Avec Angélique de Lefay Saint-Quentin. Bonjour Angélique.
4: Bonjour.
2: Ça va? Ouh, t'as la pêche Angélique.
4: Oui.
2: T'as hâte de gagner les 1 500 €?
4: Ça serait bien.
2: Ce serait très cool, oui.
3: Ouais, qu'est-ce que tu ferais avec?
4: Je partirai en vacances.
2: Oh, t'as bien raison.
3: Tout simplement. Blind test ce matin dans le 10 secondes chrono. On te passe un extrait et ensuite tu as 10 secondes pour trouver. C'est le principe du 10 secondes chrono. Est-ce que tu es prête?
4: Oui.
3: Allez, c'est parti. Chanson française.

0: Est-ce que tu as trouvé la chanteuse?
1: Indila.
2: Oui, bravo Angélique, bonne réponse.
0: Impeccable. Du coup, t'es dans la finale pour les 1 500 €. Rendez-vous avant la fin de l'émission. On te souhaite bonne chance.
1: Merci beaucoup.
2: Merci à toi Angélique, bonne journée.
0: Et merci à tous ceux qui ont joué à ce mois-ci, 7h27. Rendez-vous tout à l'heure pour voir qui remporte les 1 500 €. Le temps d'écouter l'horoscope, la météo. Et Katy Perry tout de suite.

0: To The Rhythm, Katy Perry sur Évasion.
1: Et ça continue en musique, Jack et Carla qui arrive dans quelques instants avec La Recette.
0: L'horoscope de ce vendredi aussi, tout ça après les infos, la météo, il est pile 7h30.
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1: Avec Benjamin Foucault. Bonjour Benjamin.
3: Bonjour à toutes et tous. L'Oise maintenue en vigilance rouge. Aujourd'hui, une dizaine de départements de l'ouest de la France est repassée en vigilance orange. Mais les températures doivent encore dépasser largement les 30. À cause de la chaleur, la communauté de communes de Lyon-Courtois a demandé à ses habitants de limiter leur consommation d'eau. Plusieurs routes ont été fermées à la circulation parce que le bitume a fondu dans l'Oise. Enedis a déclenché sa force d'intervention rapide d'électricité. Le gestionnaire du réseau de distribution d'électricité français pour faire face à un risque d'incident élevé à mesure que la canicule met les câbles à rude épreuve. Hier, 55 000 personnes n'avaient plus d'électricité, essentiellement dans les Yvelines. On sait aussi que depuis le début de l'épisode caniculaire, le 18 juin, 55 personnes sont mortes par noyade en France. Et les trains perturbés à cause de la chaleur dans la région, les TER Hauts-de-France annoncent une adaptation du plan de transport jusqu'à demain, avec des suppressions de trains et des retards importants. Les voyageurs seront informés chaque jour à 17h des ajustements prévus pour le lendemain via les sites et applications de la SNCF. Plusieurs dessertes ont été supprimées, notamment des trains entre Paris et Beauvais, Amiens et Compiègne, Amiens et Lille ou encore vers Creil. C'est officiel, mardi, mercredi et jeudi sont devenus les journées les plus chaudes jamais enregistrées en France. 188 records de chaleur ont été battus ce jeudi, dont 12 records absolus. 44,8 degrés ont notamment été enregistrés à Prunier, dans l'Indre. Les températures devraient commencer à baisser petit à petit. Les achats de ventilateurs et de climatiseurs portatifs grimpent en flèche, mais certains sont équipés plus sérieusement avec des logements climatisés. Une étude inédite d'EloWatt met en évidence les départements les plus climatisés de France. Dans l'Oise, entre 3 et 15% des logements sont équipés de climatisation, un taux bas. Parmi les départements les plus climatisés de France, il y a les Pyrénées-Orientales avec 67% et le Gard avec 66% des logements équipés. Et puis il n'y a pas que Météo France qui voit rouge aujourd'hui, bison futé aussi avec les premiers départs en vacances. Et dès ce matin, des difficultés vont se faire sentir sur les routes du nord et de l'ouest de l'Hexagone. Le reste du pays est en orange. Dans le sens retour, ce sera orange aussi dans les Hauts-de-France et le nord-ouest du pays. Demain, ce sera plus calme avec les mêmes départements concernés, mais pour du orange cette fois. Très bonne journée à l'écoute d'Évasion.
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1: C'est une nouvelle journée qui démarre avec des températures en hausse ce matin, mais la pluie et les orages vont faire leur apparition. Ce sera le cas près de Chaumont-en-Vexin avec 32 degrés. Des averses orageuses attendues également près de Méru avec 33 ou encore 31 à Crèvecœur-le-Grand. Et dans l'après-midi, plus de pluie, plus de nuages, du soleil et des températures en hausse jusqu'à 36 degrés à Compiègne ou encore près d'Attichy. Je vous souhaite à tous une excellente journée sur Évasion.
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0: Vous écoutez Évasion, toujours plus de tubes. À suivre l'horoscope du jour. Le signe de ce vendredi 26 juin, ce sont les scorpions. On vous donnera tous les détails. Après Jack et Carla, voici la recette. Toujours plus de tubes sur Évasion, 7h33.

0: Miley Cyrus sur Évasion, 8h-20, vos petits messages dans un instant.
1: Et oui, vous pouvez envoyer tout ce que vous voulez, parler de la pluie, du beau temps, de ce que vous allez faire ce week-end, je vais tout lire à l'antenne.
0: Effectivement, contactez-nous sur les réseaux, sur Facebook c'est Évasion FM, sur TikTok, Instagram c'est Radio Évasion, WhatsApp c'est 07 68 60 50 17. On écoute qui dans un instant?
1: Vita.
0: Après l'horoscope de ce vendredi.
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0: Les béliers.
1: La détermination vous guide dans le lancement de vos projets.
0: Les taureaux.
1: Le pardon renforce votre histoire d'amour.
0: Gémeaux.
1: L'intuition reste la seule boussole pour vos choix.
0: Cancer.
1: Le coup de foudre pourrait frapper votre cœur.
0: Lion.
1: Un équilibre parfait s'installe entre le bureau et la maison.
0: Vierge.
1: Votre motivation soulève des montagnes pour réussir.
0: Balance.
1: Un besoin de câlin monopolise vos pensées.
0: Et voici le signe du jour, les scorpions.
1: Une chance unique s'offre à vous sur un plateau.
0: Sagittaire.
1: La liberté du célibat vous comble de joie.
0: Capricorne.
1: Un grain de folie pimente votre fin de semaine.
0: Les Verseaux.
1: Votre organisation sans faille fait des jaloux au bureau.
0: Et les poissons.
1: Le fruit de votre travail vous apporte une grande fierté.
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0: Ça, ça fait mal sur Évasion, 7h44.
1: Exactement, vous nous avez envoyé plein de petits messages. On va commencer avec celui de Juliette, elle vient de Cesson. Elle dit « La France joue ce soir, pour une fois que ça tombe un vendredi, on va pouvoir sortir à l'apéro avec les copains. » Et Amandine de Juvisy, « Normalement, on reprend une semaine sans canicule dès lundi. Je l'attends mon orage de ce week-end. »
0: Ah, bah on les attend tous, effectivement. Et go la France versus la Norvège. Dans un instant, Bruno Mars, écrivez-nous, on lira vos messages tout à l'heure. Il est 7h44, bon réveil sur Évasion.
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0: 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Ce serait pas mal. Rendez-vous donc tout à l'heure. Grâce à Cyril, dans un instant, les infos, bah la météo justement.
1: Qui va plutôt être bonne cet après-midi, rassurez-vous.
0: Ce sera après Camila Cabello, Shawn Mendes. Il est 7h56, tout pile sur Évasion. Bonne matinée.

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3: Il est 8h, on se réveille en musique avec Alex Warren sur Évasion.
4: Très bon début de vendredi, 1500 euros à gagner avant 8h30, après les infos.
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5: Bonjour à toutes et tous. Un homme d'une trentaine d'années en état critique à cause d'une chute à trottinette électrique à Beauvais hier. Son pronostic vital est engagé. Selon les premiers éléments, le blessé ne portait pas de casque et circulait sur une trottinette débridée, pouvant atteindre jusqu'à 70 km/h. Pour rappel, le port du casque est devenu obligatoire dans le département après un arrêté préfectoral. Pour la première fois depuis le début de la semaine, il y a moins de départements en vigilance rouge canicule que la veille. 61 contre 72 hier. Tous ceux de la façade atlantique ainsi que les Côtes d'Armor, la Manche et les Hautes-Pyrénées sont descendus en orange. Hier, de nouveaux records de chaleur ont été battus. Il y a encore eu aussi des problèmes sur les rails, en particulier sur la ligne à grande vitesse sud-est. Des hôpitaux saturés et des pompiers débordés, surtout à Paris. La chaleur pèse aussi dans les écoles. Les syndicats incitent les enseignants à ne pas hésiter à faire usage de leur droit de grève. Et puis c'est dur pour les animaux. 8500 poulets sont morts de chaud dans un élevage du Pas-de-Calais. Et l'Oise est maintenue en vigilance rouge aujourd'hui. À cause de la chaleur, la communauté de communes du Lyon-Courtois a demandé à ses habitants de limiter leur consommation d'eau. Et plusieurs routes ont été fermées à la circulation parce que le bitume a fondu. Et les trains sont aussi perturbés à cause de la chaleur dans la région. Les TER Hauts-de-France annoncent une adaptation du plan de transport jusqu'à demain, avec des suppressions de trains et des retards importants. Les voyageurs seront informés chaque jour à 17h des ajustements prévus pour le lendemain via les sites et applications de la SNCF. Plusieurs dessertes ont été supprimées, notamment des trains entre Paris et Beauvais, Amiens et Compiègne, Amiens et Lille ou encore vers Creil. Ce n'est officiellement pas encore le début des vacances scolaires, mais certains en profitent déjà pour partir. Et cela se ressent sur la route. Bison Futé a classé ce vendredi en orange sur les deux tiers du pays et même en rouge dans le nord et le nord-ouest. Ils passeront en orange demain. Et si vous êtes concerné par un départ, le mieux est d'attendre le dimanche. Et puis l'équipe de France de football joue ce soir son dernier match de poule à la Coupe du Monde contre la Norvège. En jeu, la première place du groupe qui déterminera le futur adversaire des Bleus en 16e de finale. Le coup d'envoi est à 21h. C'est la fin de mes informations. Vous retrouvez tout de suite la météo avec Émilie. Il va faire chaud, faites encore attention. Et puis passez une excellente journée à l'écoute d'Évasion.
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3: C'est une nouvelle journée qui démarre avec des températures en hausse ce matin, mais la pluie et les orages vont faire leur apparition. Ce sera le cas près de Chaumont-en-Vexin avec 32 degrés. Des averses orageuses attendues également près de Méru avec 33 ou encore 31 à Crèvecœur-le-Grand. Et dans l'après-midi, plus de pluie, plus de nuages, du soleil et des températures en hausse jusqu'à 36 degrés à Compiègne ou encore près d'Attichy. Je vous souhaite à tous une excellente journée sur Évasion.
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4: 8h04 sur Évasion et avant la fin de l'émission, on vous offre 1500 euros, un sacré coup de pouce pour vos vacances 2026. 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Les résultats, avant la fin de l'émission, je l'ai déjà dit, dans un instant, les anniversaires du jour et Alex Warren tout de suite, 8h04 sur Évasion, toujours plus de tubes.
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0: C'est Charlotte Cardin sur Évasion.
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3: Et bonjour à tous, nous sommes le 26 juin, on est ravis d'être avec vous aujourd'hui. Ce matin, en fait, les Anthelmes qui sont à l'honneur. Donc si jamais vous en connaissez, pensez à leur envoyer des petits messages. Et on pense aussi à tous nos jeunes auditeurs qui passent le brevet cette année. C'est ce matin que débute l'épreuve de français.
0: Bon anniversaire aussi à la chanteuse Ariana Grande, 33 ans. Ainsi qu'au comédien humoriste Danny Boone qui fête ses 60 ans.
3: On va rester dans le même thème de la musique avec Garou qui fête son anniversaire aujourd'hui, l'iconique Quasimodo, 54 ans, et c'est Indila qui fête ses 42 ans également.
0: Merci aussi à Julie Lescaut, Véronique Jeunesse, c'était 70 ans. Et puis vous avez des messages, dont un vraiment spécial puisqu'on le connaît. Odette a un message du côté de Saint-Patu.
3: Exactement, pour Benjamin qui est notre journaliste du matin. Benji, je te souhaite une belle journée et plein de cadeaux pour ton anniversaire. L'évasion est garantie tous les matins avec ta bonne humeur. Bisous Tata.
0: C'est vrai qu'il a de bonne humeur et là il court partout le Benji. On a reçu aussi un message de Sylvie Despernon.
3: Oui, elle souhaite un très joyeux anniversaire à sa fille chérie Louise qui fête déjà ses 12 ans.
0: Bon, elle va bien anniversaire tout le monde, évasionfm.com. Pour les souhaiter, on en reparlera lundi.
3: Exactement, donc si vous en avez, évasionfm.com comme vient de le dire Mathieu.
0: Parce qu'aujourd'hui, c'est fini, dans un instant, le chiffre du jour.
3: On va parler nourriture pendant la canicule.
0: Oh, après Offenbach.

0: Feedback sur Évasion, 8h13 et dans un instant, 1 500 € pour l'un ou l'une d'entre vous.
1: Et oui, 1 500 €, ça fait un mois qu'il y a ce cadeau et là, il est prêt à tomber à tout moment.
0: C'est un sacré coup de pouce pour les vacances qu'on vous offre ce mois de juin grâce à Évasion. Voilà, tout simplement, tentez votre chance, évasionfm.com, 8h13, un chiffre du jour aussi.
1: 56% d'entre nous mangeons ça pendant la canicule, vous pouvez faire vos propositions.
0: Voilà, je pense qu'il y a beaucoup. J'ai vu le mot pastèque arriver, je pense que ça va venir aussi beaucoup dans les propositions.
1: Oui, je pense que beaucoup de fruits à base d'eau, le melon reviendra beaucoup, la pastèque, les oranges, les... bon bref.
0: De la glace, nous dit Mumu.
1: De la glace, c'est un petit peu plus sophistiqué, si je peux le dire.
0: D'accord, très bien. Mettez vos propositions, on en reparle avant la fin de l'émission, ce sera avant 9h. Et puis dans un instant, toujours plus de tubes avec les multi-récompensés. Tame Impala. 14. Bon début de journée sur Évasion.
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3: Et oui, quel cadeau exceptionnel à vous faire gagner ce mois-ci. On est trop contents, on a attendu ce moment tout le mois.
2: Exactement, avec tout simplement pas mal de participants, des gens qui ont tenté leur chance. Je vais pas énumérer tout le monde, c'est eu vraiment beaucoup, beaucoup de monde et il est grand temps de faire le tirage au sort pour voir qui va remporter les 1 500 €. Émilie, je suis en stress alors que c'est pas moi qui gagne.
3: Mais oui, moi aussi je suis stressée. Déjà, je peux vous dire que c'est une femme qui va remporter les 1 500 €. Elle vient des Molières, elle s'appelle Astrid. Félicitations Astrid.
2: Bravo Astrid.
3: 1 500 € pour toi.
2: Est-ce que tu réalises?
4: J'ai gagné Radio Évasion, 1 500 €.
3: Oh.
2: Ah, il y a des gens autour de toi qui vont mettre qu'est-ce que, pourquoi tu cries? Qu'est-ce qui se passe Astrid? Bravo Astrid.
3: Astrid est trop contente. On est trop contents.
2: T'es en train de redescendre là, je le sens. Un peu ému. Qu'est-ce que tu vas faire avec ces 1 500 €?
4: Oh, je pars en vacances avec ma fille et puis demain matin j'aurai mon fils.
3: Oh mais c'est trop bien Astrid, on est trop contents pour toi.
2: Bah, écoute, ça nous touche, on est très heureux au nom d'Evasion de participer à ça et de te donner ce coup de pouce.
4: Merci beaucoup, je suis désolée, je suis tellement
3: émue. Mais tu rigoles ou quoi? Non, tu t'excuses pas, bravo Astrid, profite, c'est trop bien.
2: Tout à fait normal, on va te laisser.
4: Merci beaucoup, beaucoup.
2: On va te laisser reprendre tes émotions. N'hésite pas à dire autour de toi que c'est grâce à Evasion. Hein.
4: De toute façon, j'arrête pas de parler de vous au boulot et ils me disent, mais c'est pas possible. C'est pas possible. Et ils font. Non. Franchement, excusez-moi. Vraiment, là, je suis pas quitteuse parce que j'y crois pas au final.
3: On est trop contents. Mais oui, c'est pour toi, tu vas les avoir les 1 500 € Astrid.
2: Tu reçois le virement après,
4: beaucoup,
2: tu vois.
4: Beaucoup, beaucoup. Vous égayez mon métier. Franchement, déjà, vous égayez le matin quand je vous écoute. Mais alors là, franchement, vous êtes au somme, maman.
3: Oh, merci, Astrid. Non,
2: c'est nous que tu vas faire pleurer, là.
3: Bah oui.
2: Ah, ça suffit. Bon, allez. On va te laisser reprendre tes émotions. Gros bisous. Bravo à toi. Bravo à tous les participants. On a un autre cadeau très différent à vous faire gagner dès la semaine prochaine. Inscription évasionfm.com. Voici Aden Foyer sur Évasion.

0: Adam Foyer avec The Ballet Girl sur Évasion.
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0: Merci d'avoir choisi le Grand Réveil Évasion. On est encore un peu sous le choc.
3: Et oui, puisque Astrid vient de gagner 1 500 €, elle nous a beaucoup émus à la radio. Donc, comme vous voyez, tout est possible. Inscrivez-vous et peut-être que vous allez repartir avec plein de beaux cadeaux.
0: Exactement, évasionfm.com. On rejoue dès lundi, mais ce ne sera pas une somme d'argent à gagner. Voilà, petit teasing.
3: Oh non, ce sera quelque chose de beaucoup plus sympa, vous allez voir.
0: Dans un instant, l'horoscope Coldplay et les infos, il est 8h30.
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5: Bonjour à toutes et tous. Un homme d'une trentaine d'années en état critique à cause d'une chute à trottinette électrique à Beauvais hier. Son pronostic vital est engagé. Selon les premiers éléments, le blessé ne portait pas de casque et circulait sur une trottinette débridée, pouvant atteindre jusqu'à 70 km/h. Pour rappel, le port du casque est devenu obligatoire dans le département après un arrêté préfectoral. Pour la première fois depuis le début de la semaine, il y a moins de départements en vigilance rouge canicule que la veille. 61 contre 72 hier. Tous ceux de la façade atlantique ainsi que les Côtes d'Armor, la Manche et les Hautes-Pyrénées sont descendus en orange. Hier, de nouveaux records de chaleur ont été battus. Il y a encore eu aussi des problèmes sur les rails, en particulier sur la ligne à grande vitesse sud-est. Des hôpitaux saturés, des pompiers débordés, surtout à Paris. La chaleur pèse aussi dans les écoles. Les syndicats incitent les enseignants à ne pas hésiter à faire usage de leur droit de grève. Et puis c'est dur pour les animaux. 8500 poulets sont morts de chaud dans un élevage du Pas-de-Calais. Et l'Oise est maintenue en vigilance rouge aujourd'hui. À cause de la chaleur, la communauté de communes du Lyon-Courtois a demandé à ses habitants de limiter leur consommation d'eau. Et plusieurs routes ont été fermées à la circulation parce que le bitume a fondu. Et les trains sont aussi perturbés à cause de la chaleur dans la région. Les TER Hauts-de-France annoncent une adaptation du plan de transport jusqu'à demain, avec des suppressions de trains et des retards importants. Les voyageurs seront informés chaque jour à 17h des ajustements prévus pour le lendemain via les sites et applications de la SNCF. Plusieurs dessertes ont été supprimées, notamment des trains entre Paris et Beauvais, Amiens et Compiègne, Amiens et Lille ou encore vers Creil. Ce n'est officiellement pas encore le début des vacances scolaires, mais certains en profitent déjà pour partir. Et cela se ressent sur la route. Bison Futé a classé ce vendredi en orange sur les deux tiers du pays et même en rouge dans le nord et le nord-ouest. Ils passeront en orange demain. Et si vous êtes concerné par un départ, le mieux est d'attendre le dimanche. Et puis l'équipe de France de football joue ce soir son dernier match de poule à la Coupe du Monde contre la Norvège. En jeu, la première place du groupe qui déterminera le futur adversaire des Bleus en 16e de finale. Le coup d'envoi est à 21h. C'est la fin de mes informations. Vous retrouvez tout de suite la météo avec Émilie. Il va faire chaud, faites encore attention. Et puis passez une excellente journée à l'écoute d'Évasion.
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3: C'est une nouvelle journée qui démarre avec des températures en hausse ce matin, mais la pluie et les orages vont faire leur apparition. Ce sera le cas près de Chaumont-Vexin avec 32 degrés. Des averses orageuses attendues également près de Méru avec 33 ou encore 31 à Crèvecœur-le-Grand. Et dans l'après-midi, plus de pluie, plus de nuages, du soleil et des températures en hausse jusqu'à 36 degrés à Compiègne ou encore près d'Attichy. Je vous souhaite à tous une excellente journée sur Évasion.
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0: On est encore sous l'émotion des 1 500 € qu'Astrid vient de gagner.
3: Et oui, si vous aussi vous voulez, comme Astrid, voir votre vie changer, alors allez-y, participez, tentez votre chance sur évasionfm.com.
0: Ouais, nouveau cadeau à gagner dès lundi, qui ne sera pas du tout une somme d'argent, voilà, pour changer un petit peu pour les vacances.
3: Oh non, ça va être quelque chose de beaucoup plus sympa.
0: Dans un instant, l'horoscope et Coldplay, Viva la Vida sur Évasion, 8h34. Très bonne matinée de vendredi à vous.
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0: Angèle Watubrant, 8h41 sur Évasion. Bonjour.
1: Ah, t'as fait exprès de le dire avec l'accent.
0: Ah non, j'ai pas
1: dit 8h, bon bref.
0: Ah non, j'ai pas fait exprès.
1: Ok, j'ai cru vu que c'était Angèle et qu'elle est belge. Bref, d'ici c'était Odora dans quelques instants sur Évasion.
0: C'est vrai, ils disent 8 là-bas.
1: C'est vrai.
0: Ben oui. Pardon, j'ai pas fait exprès. Voici l'horoscope du jour.
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0: Les béliers.
1: La détermination vous guide dans le lancement de vos projets.
0: Les taureaux.
1: Le pardon renforce votre histoire d'amour.
0: Gémeaux.
1: L'intuition reste la seule boussole pour vos choix.
0: Cancer.
1: Le coup de foudre pourrait frapper votre cœur.
0: Lion.
1: Un équilibre parfait s'installe entre le bureau et la maison.
0: Vierge.
1: Votre motivation soulève des montagnes pour réussir.
0: Balance.
1: Un besoin de câlin monopolise vos pensées.
0: Et voici le signe du jour, les scorpions.
1: Une chance unique s'offre à vous sur un plateau.
0: Sagittaire.
1: La liberté du célibat vous comble de joie.
0: Capricorne.
1: Un grain de folie pimente votre fin de semaine.
0: Les Verseaux.
1: Votre organisation sans faille fait des jaloux au bureau.
0: Et les poissons.
1: Le fruit de votre travail vous apporte une grande fierté.
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0: Évasion, This is Théodora, qui sont d'ailleurs en plein festival.
1: Vraiment, oui, bah c'est le moment, en plus c'est ce week-end.
0: C'est ce week-end, effectivement. This is Théodora, Gims, c'est Garo Rock, Boulevard Désert également.
1: Et bah voilà, vous pouvez prendre vos billets.
0: Allez, c'est parti, on y va. En plus, dimanche, il fait moins chaud. Dans un instant, Naïka, mais surtout, vous avez envoyé des petits messages et on a aussi un chiffre dur. Il y a plein de choses.
1: Alors, on va commencer par les messages.
0: Vas-y.
1: Alors, c'est parti. Juliette de Cesson, la France joue ce soir pour une fois que ça tombe un vendredi. On va pouvoir sortir l'apéro avec les copains. Et Amandine de Juvisy, normalement, on reprend une semaine sans canicule. Dès lundi, je l'attends mon orage de ce week-end.
0: Oui, je pense que ça va péter, comme on dit.
1: Oui, normalement, dimanche, ça va y aller fort.
0: Waouh. On a reçu aussi des propositions pour le chiffre du jour.
1: 56% d'entre nous mangeons ça pendant la canicule.
0: De la glace, dit Mimu.
1: Ah bah, c'est un peu trop simple. Les 56%, c'est pas assez. Hein.
0: Des salades composées, disent Julie et Evelyne.
1: On se rapproche plus ou moins de la bonne réponse.
0: Tomate mozza, dit Christelle, c'est hyper précis.
1: Ah bah, c'est un autre duo, mais c'est pas la tomate mozza.
0: Ok, on vous donne la réponse avant 9h, je l'ai vu passer quand même. C'est pas si dur. Naïka, dans un instant. 8h46 sur Évasion.
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0: Metallica avec One Track Mind sur Évasion. Bienvenue à vous. Il est 8h56 et il est grand temps d'avoir le résultat. Eh bien, du chiffre du jour, ma chère Émilie. Déjà, quel était le chiffre du jour?
1: 56% d'entre nous mangeons ça pendant la canicule.
0: J'ai vu des melons passer, des pastèques aussi. Pastèques melon concombre, dit Sophie.
1: Eh bien, écoutez, vous êtes dans la bonne réponse puisqu'il s'agissait du melon jambon.
0: Ah, le combo.
1: Exactement.
0: Excellent, ça l'était. Voici Estelle, American Boy, 8h57.

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8: Il est 9h, vous êtes sur Évasion, Teddy Swims dans quelques instants.
7: Toujours plus de tubes sur Évasion, voici les infos, la météo.
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10: Bonjour à toutes et tous. Un homme d'une trentaine d'années en état critique à cause d'une chute à trottinette électrique à Beauvais hier. Son pronostic vital est engagé. Selon les premiers éléments, le blessé ne portait pas de casque et circulait sur une trottinette débridée, pouvant atteindre jusqu'à 70 km/h. Pour rappel, le port du casque est devenu obligatoire dans le département après un arrêté préfectoral. Pour la première fois depuis le début de la semaine, il y a moins de départements en vigilance rouge canicule que la veille. 61 contre 72 hier. Tous ceux de la façade atlantique ainsi que les Côtes d'Armor, la Manche et les Hautes-Pyrénées sont descendus en orange. Hier, de nouveaux records de chaleur ont été battus. Il y a encore eu aussi des problèmes sur les rails, en particulier sur la ligne à grande vitesse sud-est. Des hôpitaux saturés, des pompiers débordés, surtout à Paris. La chaleur pèse aussi dans les écoles. Les syndicats incitent les enseignants à ne pas hésiter à faire usage de leur droit de grève. Et puis c'est dur pour les animaux. 8500 poulets sont morts de chaud dans un élevage du Pas-de-Calais. Et l'Oise est maintenue en vigilance rouge aujourd'hui. À cause de la chaleur, la communauté de communes du Lyon-Courtois a demandé à ses habitants de limiter leur consommation d'eau. Et plusieurs routes ont été fermées à la circulation parce que le bitume a fondu. Et les trains sont aussi perturbés à cause de la chaleur dans la région. Les TER Hauts-de-France annoncent une adaptation du plan de transport jusqu'à demain, avec des suppressions de trains et des retards importants. Les voyageurs seront informés chaque jour à 17h des ajustements prévus pour le lendemain via les sites et applications de la SNCF. Plusieurs dessertes ont été supprimées, notamment des trains entre Paris et Beauvais, Amiens et Compiègne, Amiens et Lille ou encore vers Creil. Ce n'est officiellement pas encore le début des vacances scolaires, mais certains en profitent déjà pour partir. Et cela se ressent sur la route. Bison Futé a classé ce vendredi en orange sur les deux tiers du pays et même en rouge dans le nord et le nord-ouest. Ils passeront en orange demain. Et si vous êtes concerné par un départ, le mieux est d'attendre le dimanche. Et puis l'équipe de France de football joue ce soir son dernier match de poule à la Coupe du Monde contre la Norvège. En jeu, la première place du groupe qui déterminera le futur adversaire des Bleus en 16e de finale. Le coup d'envoi est à 21h. C'est la fin de mes informations. Vous retrouvez tout de suite la météo avec Émilie. Il va faire chaud, faites encore attention. Et puis passez une excellente journée à l'écoute d'Évasion.
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8: C'est une nouvelle journée qui démarre avec des températures en hausse ce matin, mais la pluie et les orages vont faire leur apparition. Ce sera le cas près de Chaumont-Vexin avec 32 degrés. Des averses orageuses attendues également près de Méru avec 33 ou encore 31 à Crèvecœur-le-Grand. Et dans l'après-midi, plus de pluie, plus de nuages, du soleil et des températures en hausse jusqu'à 36 degrés à Compiègne ou encore près d'Attichy. Je vous souhaite à tous une excellente journée sur Évasion.
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7: Et très bon début de vendredi, bon courage à vous.
8: Il est 9h03, on vous réserve un classique sur Évasion, Kyo, le Graal dans quelques instants.
7: Après Teddy Swims, toujours plus de tubes. Très bonne matinée.

0: Sheeran, Martin Garrix sur Évasion, 9h14. Bonjour Cyril, très beau cadeau à gagner.
1: Bonjour. Bonjour à tous les deux, oui, des places pour Astérix.
0: Pour la famille.
1: Oui, une journée en famille chez les Gaulois, profiter de l'été gaulois entre le 10 juillet et le 30 août.
0: Tout à fait.
1: Et le nouveau spectacle nocturne à ne pas manquer, surtout.
0: Astérix et la potion d'étoiles.
1: Oui, c'est super beau, il y a des drones, il y a de la pyrotechnie, des choses comme ça.
0: Waouh, j'adore. On joue à 10h10, 11h10.
1: Star du jour tout à l'heure, une chanteuse.
0: Très bien, Taylor Swift ?
1: Non.
0: Ah, bah c'est elle qu'on écoute dans un instant. Eh ben bon vendredi à tout le monde, à lundi pour le grand réveil.
2: À lundi, bisous à tous.
1: À 5h du matin.
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bonne semaine avec Evasion et Daniel Potter dans les oreilles. Je vous propose une petite balade aux côtés de Matt Pokora. Doechi sera de la partie, Joe tout de suite, et direction le parc Astérix dans la prochaine.

0: Pokora sur Évasion avec quand même. Je pense qu'on va quand même assurer ce soir en équipe de France face à la Norvège. Parce que oui, il n'y a pas Didier Deschamps qui a dû temporairement rentrer en France parce qu'il a perdu sa maman. Mais quand même, on va assurer, c'est sûr. Hein. Ce soir, 21h, ne manquez pas les Bleus face à la Norvège. J'attends vos pronostics d'ailleurs. Amir, Maroon 5, David Guetta, Jennifer Lopez, c'est la suite des tubes. Et vos places pour Astérix à gagner dans la prochaine heure sur Évasion.
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0: Avec Amir, à l'imparfaite.
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1: On mène l'enquête ce matin sur Évasion, c'est la star du jour. Elle arrive dans 10 minutes pour remporter vos invitations par Castérix. La musique est là, Miley Cyrus et même Bruno Mars.
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0: playlist Évasion, Amel Bent et Alex Warren. Juste avant, on mène l'enquête, c'est la star du jour.
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0: L'avis de recherche est lancé. La star du jour, elle a aujourd'hui 42 ans. Elle mesure 1m58, elle est brune. C'est une chanteuse. On l'entend sur le titre Carousel en featuring avec Amir. En solo, son plus gros succès s'appelle Dernière Danse. Est-ce que vous avez l'identité? Est-ce que vous l'avez vu en visu? Son nom, surtout. Eh bien, si c'est le cas, appelez Évasion 09 72 10 11 60. Avant la mi-journée, 4 entrées au parc Astérix à remporter sur Évasion. Journée en famille pour profiter de l'été gaulois, du spectacle nocturne, le tout nouveau qui s'appelle Astérix et la potion d'étoiles. Il y a des drones et de la pyrotechnie. 09 72 10 11 60. Venez me dire à qui vous pensez. Qui est la star du jour, Évasion?
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0: Amel Bent sur Évasion, 1, 2, 3.
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0: Amel, elle nous prépare bien 3 concerts à Paris l'année prochaine, les 26, 27 et 28 novembre 2027. Vous pouvez réserver vos billets sur salleplayel.com. 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Charlie Pousse arrive et voici Damiano David sur Évasion.

0: l'heure, soyez sur Évasion, The Fate of Ophelia. Félicitations à Astrid ce matin qui a remporté les 1 500 € qu'on avait mis en jeu ce mois-ci dans le Grand Réveil Évasion. 1 500 € pour profiter encore plus des vacances. Hein. Bravo Astrid. D'autres cadeaux dans le Grand Réveil Évasion la semaine prochaine. On aura le temps d'en reparler. Moi, je vous offre vos places pour le parc Astérix et ça, on va en reparler dès la prochaine heure sur Évasion. Après avoir consulté l'agenda, il y aura Pierre Garnier et Tamim Impala juste après.
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2: Une fête qui va vous enflammer à Villeneuve-les-Sablons. Ce samedi, direction le stade de Villeneuve-les-Sablons pour le traditionnel feu de la Saint-Jean. Dès 16h, profitez d'activités pour les enfants. La soirée se poursuivra avec les animations musicales du DJ Face avant l'embrasement du feu à 22h30. Buvette sur place, l'entrée sera libre. Un moment festif et convivial à partager en famille ou entre amis. Les amateurs de belle mécanique, au rendez-vous à Margny-les-Compiègnes. Ce dimanche, le parc de la mairie accueille la 6e édition du rassemblement des voitures et des compteurs de 9h à 18h. Au programme sur place, exposition de véhicules anciens, de roues, caravaning, mais aussi animation, stand et restauration sur place. Une journée conviviale autour du patrimoine automobile, ouvert aux passionnés comme aux curieux, pour découvrir ou redécouvrir des modèles d'époque dans une ambiance festive. Venez nombreux! Et si vous organisez un événement dans les prochaines semaines, faites-nous en part à l'adresse evenement@evasionfm.com.
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39: Aujourd'hui dans l'Oise, on commence avec la baisse de...
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0: toujours plus de tubes sur Évasion avec Lady Gaga devant nous et Teddy Swims.
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0: Peut-être bientôt, pendant vos vacances, eh bien, une journée au parc Astérix. C'est ce que je vous souhaite, hein, puisque vous gagnez ce matin 4 entrées au parc Astérix en trouvant la star du jour. Ça fait une journée gauloise avec les amis, la famille, l'occasion de découvrir le nouveau spectacle Astérix et la potion d'étoile, et puis de tester les attractions jusqu'à 22h, puisqu'il y aura l'été gaulois très prochainement. Alors, la star du jour, c'est une chanteuse. Elle fête aujourd'hui ses 42 ans. On l'a entendue aux côtés d'Amir sur le titre Carousel. En solo, son plus gros succès s'appelle Dernière Danse. Est-ce que vous voyez de qui je parle? Si oui, appelez Évasion pour me donner votre réponse. 09 72 10 11 60. La réponse, vos coordonnées. 09 72 10 11 60. On fera un tirage au sort dans une petite demi-heure. Bonne chance.
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8: 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Crash sur Évasion. 200 sur le...

Belle fin de semaine sur Évasion, courage, le week-end n'est plus très loin, les températures baisseront à partir de dimanche. Hein. Voilà, c'est pour vous annoncer une bonne nouvelle parce que là il fait encore assez chaud. Wither, The Weeknd, Charlotte Cardin, la suite de vos tubes maintenant sur Évasion, toujours plus de tubes.

0: belle fin de semaine, belle fin de matinée sur Évasion. Elena et Taylor Swift à venir.
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0: On joue tout de suite à la star du jour pour vous offrir des cadeaux. Et c'est Delphine qui tente sa chance. Salut Delphine.
2: Salut Cyril.
0: De Nozay, tu es coordinatrice réseau dans la vie. Et tu as entendu qu'il y avait des places pour Astérix à gagner. Du coup, tu as joué.
2: Et oui, parce que mon fils rêve d'y aller.
0: Qu'est-ce qu'il veut faire comme attraction?
2: Alors ça, j'en sais rien, je pense qu'il connaît même pas.
0: Ah bah oui, ce sera une totale découverte alors.
2: Exactement.
0: Bon là, il y a 4 entrées pour aller au parc Astérix, ça fait une journée c'est chez génial. Les Gaulois, tu vas pouvoir emmener d'autres personnes avec toi. L'été gaulois, ça permet de faire les attractions jusqu'à 22h du 10 juillet au 30 août, donc ça aussi c'est top pour l'été. Et puis il y a le nouveau spectacle nocturne Astérix et la potion d'étoile à voir absolument avec des drones et de la pyrotechnie. Bon, Delphine, est-ce que tu t'y connais en chanteuse?
2: Non, pas trop.
0: Ah, bah attention, parce que c'est une chanteuse qu'on cherche ce matin. Elle a interprété Tournée dans le vide, Dernière danse, SOS. Elle a même fait un duo avec Amir, c'était Carousel. Est-ce que tu as le nom de la star du jour?
2: Est-ce que c'est Indila?
0: Eh bien, c'est Indila, bravo! Elle a 42 ans aujourd'hui et cette bonne réponse te permet d'aller au parc Astérix. Tu vas pouvoir... Voilà, nous ramener des X après ta journée.
2: Super, merci beaucoup.
0: Bon, bah écoute, on t'envoie ça très vite à la maison et puis n'hésite pas à nous faire des petits clichés du parc, d'accord?
2: Avec plaisir.
0: Bon, c'est cadeau, c'est gagné. Bon week-end, belle fin de semaine, Delphine.
2: Super, bon week-end à vous.
0: À bientôt. Vous aussi, vous gagnez les dernières places pour Astérix. Ce sera cet après-midi avec Simon, 16h10, 17h10, avec la question du drive Évasion. Taylor Swift, Polite, c'est ce qu'on écoute derrière vos offres d'emploi.
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4: À Nogent-sur-Oise, un supermarché recherche un équipier polyvalent pour un CDI de 35 heures par semaine. Le poste nécessite d'être disponible le samedi et certains dimanches. Vous assurez le bon approvisionnement des rayons, garantissez également l'encaissement fiable des produits. Pour postuler, vous pouvez vous rendre directement sur le site emploi.lidl.fr. Un atelier situé à Gouvieux recherche un carrossier peintre automobile. L'émission, le remplacement, ajustage et réglage des éléments de carrosserie, la remise en forme des éléments de carrosserie et la peinture des éléments également. Si jamais vous êtes intéressé par cette offre d'emploi, il s'agit d'un CDI à temps plein. Vous pouvez dès à présent postuler en téléphonant au numéro suivant, le 06 60 03 74 36.
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47: C'est un extrait de Chapel Roan, Pink Pony Club sur Évasion.

0: Bonjour à tous. Un bébé de 2 mois grièvement blessé au visage hier à Creil. Son pronostic vital est engagé selon le parquet de Senlis. Les circonstances restent pour l'heure inconnues. Les deux parents âgés d'une 20aine d'années ont été placés en garde à vue. Ils sont présumés innocents à ce stade. Une enquête pour tentative d'homicide sur mineur de moins de 15 ans a été ouverte. La canicule touche à sa fin dans la région, mais la vigilance rouge reste en vigueur aujourd'hui dans l'Oise et dans tous les départements des Hauts-de-France. Après 2 journées particulièrement éprouvantes, les températures restent lourdes cet après-midi avec des maximales autour de 35 degrés dans l'Oise. Des orages sont attendus dès demain avant une nette amélioration dimanche. Et malgré cette canicule, les élèves de 3e ont débuté ce matin les épreuves du brevet avec l'écrit de français. Le ministre de l'Éducation nationale, Édouard Geffray, a choisi de maintenir l'examen tout en autorisant des aménagements. Les syndicats enseignants dénoncent des conditions de travail inacceptables et appellent à la grève. Les prochaines épreuves auront lieu lundi et mardi prochain. Un homme de 22 ans condamné ce mercredi par le tribunal de Senlis pour avoir envoyé des messages à caractère sexuel à une fillette de 11 ans sur Snapchat. Les faits remontent à 2022 lorsque le prévenu, alors âgé de 18 ans, avait contraint la jeune victime à lui envoyer des contenus dénudés. Il a été reconnu coupable et condamné à 12 mois de prison avec sursis probatoire assorti d'une obligation de soins et d'une interdiction d'exercer auprès de mineurs pendant 5 ans. Comme ailleurs dans le département, la canicule perturbe le quotidien des familles beauvaisiennes. Le maire de Beauvais a décidé de fermer les écoles de la ville aujourd'hui. Pour les familles sans solution de garde, un accueil exceptionnel est mis en place à l'accueil de loisirs la Buissonnière. La canicule s'invite aussi dans l'agenda culturel. La 554e édition des fêtes Jeanne Hachette prévue ce week-end dans la ville est annulée suite à un avis défavorable de la préfecture. Et puis les Bleus pourraient encore être rattrapés par les orages. Leur dernier match de groupe face à la Norvège ce soir à Boston est menacé par un risque d'intempéries au moment du coup d'envoi prévu à 21h. Aux États-Unis, le protocole foudre impose une interruption d'au moins 30 minutes après chaque éclair dans un rayon de 13 km. C'est la fin de ce flash. Tout de suite, retour de la musique et de toujours plus de tubes sur Évasion. Je vous retrouve dans une dizaine de minutes pour un point sur votre météo partout dans l'Oise. D'ici là, passez une très bonne journée, un très bon vendredi à notre écoute.
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0: vendredi midi hein, avec Craig David sur Évasion partout dans l'Oise.
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0: Et bonjour à vous qui venez à l'instant de nous rejoindre. Ravi de vous accompagner une nouvelle fois sous ce chaud vendredi. On est ensemble jusqu'à 16h avec encore une fois la possibilité pour vous de gagner vos entrées pour aller passer une journée auprès des Gaulois, c'est-à-dire au parc Astérix. On vous les offre par 4 ces places. Ce sera tout à l'heure. Corneille arrive pour les souvenirs. Bruno Mars également. C'est pour une première demi-heure de tube en non-stop. Et c'est juste après la météo sur Évasion.
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3: Le ciel est globalement dégagé et ensoleillé sur tout le département. Cet après-midi, la canicule se poursuit, mais les maximales sont en baisse et le temps bien plus supportable. L'Oise reste placée en vigilance rouge par Météo France. On relève 30 degrés à Formerie, 32 à Crèvecœur-le-Grand, 33 degrés à Breteuil, 34 à Beauvais et Noyon, 35 à Clermont, Méru et Chaumont-en-Vexin, 36 degrés à Crépy-en-Valois et Compiègne, jusqu'à 37 à Senlis.
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une bonne pause déjeuner hein, du côté de l'Hérol ou encore à Babeuf et absolument partout dans l'Oise. Et bienvenue hein, en plein cœur de cette demi-heure sans interruption sur Évasion avec Ed Sheeran et Martin Garrix maintenant.

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0: bonne pause déjeuner, bon vendredi midi avec Joe en sur Évasion dans l'Oise. Et allez les Bleus, troisième match de l'équipe de France dans cette Coupe du Monde de football. Troisième match de poule, Norvège-France. C'est ce soir à partir de 20h50 sur M6. Hein, la France déjà qualifiée pour les 16e de finale. Allez les Bleus, Coldplay, BTS et Alex Warren, c'est maintenant hein, sur Évasion.
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2: Venez remonter le temps à Lassigny ce dimanche. La Tour Roland accueille sa grande fête médiévale annuelle. De 10h à 18h, plongée au cœur du Moyen-Âge avec des démonstrations de métiers d'antan, des spectacles équestres et pas moins de 7 troupes de reconstitution médiévale. Les enfants profiteront d'ateliers maquillage et d'une mini-ferme pédagogique. Restauration et buvette sur place, entrée à 5€ pour les enfants, 10€ pour les adultes et c'est gratuit pour les moins de 6 ans. Une soirée cinéma partagée en famille ou entre amis à Crèvecœur-le-Grand. Mardi soir prochain, le ciné rural fait son retour. À 20h, la salle des fêtes accueillera la projection du film Le Diable s'habille en Prada 2. Retrouvez Miranda, Andy, Emily et Nigel dans l'univers glamour et impitoyable du magazine Runway au cœur des rues new-yorkaises où l'élégance devient une arme redoutable. Côté tarif, comptez 5€ en plein tarif, 4€ en tarif réduit. 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

0: Bonjour à tous. Un bébé de 2 mois grièvement blessé au visage hier à Creil. Son pronostic vital est engagé selon le parquet de Senlis. Les circonstances restent pour l'heure inconnues. Les deux parents âgés d'une 20aine d'années ont été placés en garde à vue. Ils sont présumés innocents à ce stade. Une enquête pour tentative d'homicide sur mineur de moins de 15 ans a été ouverte. La canicule touche à sa fin dans la région, mais la vigilance rouge reste en vigueur aujourd'hui dans l'Oise et dans tous les départements des Hauts-de-France. Après 2 journées particulièrement éprouvantes, les températures restent lourdes cet après-midi avec des maximales autour de 35 degrés dans l'Oise. Des orages sont attendus dès demain avant une nette amélioration dimanche. Et malgré cette canicule, les élèves de 3e ont débuté ce matin les épreuves du brevet avec l'écrit de français. Le ministre de l'Éducation nationale, Édouard Geffray, a choisi de maintenir l'examen tout en autorisant des aménagements. Les syndicats enseignants dénoncent des conditions de travail inacceptables et appellent à la grève. Les prochaines épreuves auront lieu lundi et mardi prochain. Un homme de 22 ans condamné ce mercredi par le tribunal de Senlis pour avoir envoyé des messages à caractère sexuel à une fillette de 11 ans sur Snapchat. Les faits remontent à 2022 lorsque le prévenu, alors âgé de 18 ans, avait contraint la jeune victime à lui envoyer des contenus dénudés. Il a été reconnu coupable et condamné à 12 mois de prison avec sursis probatoire assorti d'une obligation de soins et d'une interdiction d'exercer auprès de mineurs pendant 5 ans. Comme ailleurs dans le département, la canicule perturbe le quotidien des familles beauvaisiennes. Le maire de Beauvais a décidé de fermer les écoles de la ville aujourd'hui. Pour les familles sans solution de garde, un accueil exceptionnel est mis en place à l'accueil de loisirs la Buissonnière. La canicule s'invite aussi dans l'agenda culturel. La 554e édition des fêtes Jeanne Hachette prévue ce week-end dans la ville est annulée suite à un avis défavorable de la préfecture. Et puis les Bleus pourraient encore être rattrapés par les orages. Leur dernier match de groupe face à la Norvège ce soir à Boston est menacé par un risque d'intempérie au moment du coup d'envoi prévu à 21h. Aux États-Unis, le protocole foudre impose une interruption d'au moins 30 minutes après chaque éclair dans un rayon de 13 km. C'est la fin de ce flash. Tout de suite, retour de la musique et de toujours plus de tubes sur Évasion. Je vous retrouve dans une dizaine de minutes pour un point sur votre météo partout dans l'Oise. D'ici là, passez une très bonne journée et un très bon vendredi à notre écoute.
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0: bon vendredi hein, avec James Young, Infinity, sur Évasion dans l'Oise.
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0: Tiens, notez que ce dimanche 28 juin, le Montataire Basketball organise sa 32e brocante. Avenue Ambroise Croizat et aux alentours, donc c'est à Montataire. Et retrouvez l'info en détail sur évasionfm.com, rubrique agenda sortie. Tom Walker et Naïka pour relancer une demi-heure en non-stop. C'est juste après la météo, une nouvelle fois chaude hein, de ce vendredi.
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2: Le ciel est globalement dégagé et ensoleillé sur tout le département. Cet après-midi, la canicule se poursuit, mais les maximales sont en baisse et le temps bien plus supportable. L'Oise reste placée en vigilance rouge par Météo France. On relève 30 degrés à Formerie, 32 à Crèvecœur-le-Grand, 33 degrés à Breteuil, 34 à Beauvais et Noyon, 35 à Clermont, Méru et Chaumont-en-Vexin, 36 degrés à Crépy-en-Valois et Compiègne, jusqu'à 37 à Senlis.
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Évasion, hein, toujours plus de tubes du côté de Mont-l'Évêque ou encore à Bulle et partout dans l'Oise et au cœur de cette demi-heure en non-stop, voici Jack et Carla, la recette sur Évasion. Regarde.

0: de repartir bosser avec Évasion dans la radio, Évasion dans l'Oise et Miley Cyrus. Et bon courage, le week-end approche, les vacances aussi, des départs annoncés aujourd'hui hein, déjà. Même si officiellement les vacances ne démarrent que le week-end prochain, il y a beaucoup de départs aujourd'hui, prudence sur les routes. Et puis je vous rappelle que cet après-midi, vous allez jouer à la question du drive tout à l'heure pour tenter de gagner vos entrées pour aller passer une journée en famille auprès des Gaulois au parc Astérix hein, du 11 juillet au 30 août. Je vous rappelle que toutes les attractions restent ouvertes jusqu'à 22h, Omi et puis Teddy Swims, c'est après les offres d'emploi sur Évasion.
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2: Un centre auto situé à Compiègne recherche un mécanicien de maintenance. C'est pour réaliser l'ensemble des opérations de maintenance, contrôler les éléments mécaniques, électriques et électroniques, identifier avec précision les pannes et dysfonctionnements à l'aide d'outils de diagnostic modernes. Si vous avez un CAP, BEP ou même un bac pro, n'hésitez pas, il s'agit d'un CDI de 35 heures par semaine. Vous pouvez envoyer votre candidature directement sur place à Speedy, 7 rue de Clermont, 6200 Compiègne. À Retonde, un magasin recrute une vendeuse ou un vendeur bureau buraliste polyvalent pour assurer la tenue de caisse et les encaissements. Si jamais vous êtes intéressé, il s'agit d'un CDI à temps plein. Vous pouvez téléphoner dès à présent au numéro suivant, le 03 44 83 78 40.
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0: Bon après-midi avec Katy Perry, hein, sur Évasion dans l'Oise.
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0: Rendez-vous nombreux demain samedi 27 juin à Saint-Rémy-en-Laye où on va fêter la musique là-bas. Hein. Ce sera au stade de Saint-Rémy-en-Laye à partir de 19h. Vous allez bien sûr avoir l'info en détail sur évasionfm.com dans la rubrique agenda sortie. Très vite la météo et ensuite une nouvelle demi-heure en non-stop avec notamment Lynn Marlin ou encore David Guetta et Jennifer Lopez sur Évasion.
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3: Le ciel est globalement dégagé et ensoleillé sur tout le département. Cet après-midi, la canicule se poursuit, mais les maximales sont en baisse et le temps bien plus supportable. L'Oise reste placée en vigilance rouge par Météo France. On relève 30 degrés à Formerie, 32 à Crèvecœur-le-Grand, 33 degrés à Breteuil, 34 à Beauvais et Noyon, 35 à Clermont, Méru et Chaumont-en-Vexin, 36 degrés à Crépy-en-Valois et Compiègne, jusqu'à 37 à Senlis.
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merci de nous écouter à Resson-sur-Maze ou encore du côté de Roquemont et partout dans l'Oise. Hein. C'était Dean Lewis en plein cœur de la demi-heure de tube en non-stop sur Évasion. Et la suite, c'est avec Dizzy et Théodora. On écoute Mélodrama.

0: c'était Angèle et Justice avec What You Want, hein, sur Évasion partout dans l'Oise. Évasion. Bon, avec déjà des départs ce week-end, déjà du monde sur les routes des vacances, même si officiellement les vacances ne démarrent que la semaine prochaine. Attention, du monde attendu cet après-midi, soyez prudents, soyez vigilants. Et je vous rappelle que vous pouvez nous emmener avec vous en vacances en téléchargeant gratuitement l'appli Évasion pour votre smartphone, histoire de nous écouter de partout et de rester en contact. Pink et Bruno Mars pour poursuivre ce vendredi après-midi sur Évasion.
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0: Bel été, hein, sur Évasion dans l'Oise avec Rosaline à l'instant.
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0: Et rendez-vous à Nanteuil-le-Haudouin. Demain, samedi 27 juin, la ville de Nanteuil-le-Haudouin vous invite à la soirée du feu de la Saint-Jean pour célébrer le début de l'été autour d'un grand feu convivial. Vous avez l'info en détail hein, sur évasionfm.com. Rubrique agenda sortie. La suite, c'est avec les One Republic et puis à nouveau Tame Impala après la météo. On écoute Dracula sur Évasion dans l'Oise.
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2: Le ciel est globalement dégagé et ensoleillé sur tout le département. Cet après-midi, la canicule se poursuit, mais les maximales sont en baisse et le temps bien plus supportable. L'Oise reste placée en vigilance rouge par Météo France. On relève 30 degrés à Formerie, 32 à Crèvecœur-le-Grand, 33 degrés à Breteuil, 34 à Beauvais et Noyon, 35 à Clermont, Méru et Chaumont-en-Vexin, 36 degrés à Crépy-en-Valois et Compiègne, jusqu'à 37 à Senlis.
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l'invasion à Seran, à Terrine et absolument partout dans l'Oise. Merci d'être avec nous en ce vendredi après-midi, un vendredi à nouveau chaud. Hein. Prudence, vigilance avec la chaleur. À l'instant, c'était Avamax et maintenant, c'est Vita sans évasion.

vendredi après-midi avec Joe hein, sur Évasion dans l'Oise. Et vous allez pouvoir démarrer le week-end tranquillement avec Simon, partir en vacances aussi, puisqu'il y a des départs annoncés avec déjà du monde cet après-midi sur les routes de l'Oise. Et d'ailleurs, soyez prudents, soyez vigilants. Et n'oubliez pas, vous pouvez nous emmener avec vous en téléchargeant gratuitement l'appli Évasion pour votre smartphone. Hein. Et allez les bleus pour ce soir. Je vous laisse avec Plain Winties et Naika sur Évasion.

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0: souhaite un bon vendredi. Bienvenue sur Evasion. On débute le week-end ensemble avec le nouveau titre de Teddy Swims. Après les infos en moins de 3 minutes.
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0: Vincent Frémaux, bonjour Vincent.
3: Bonjour Simon, bonjour à tous. Un bébé de 2 mois grièvement blessé au visage hier à Creil. Son pronostic vital est engagé selon le parquet de Senlis. Les circonstances restent pour l'heure inconnues. Les deux parents, âgés d'une 20aine d'années, ont été placés en garde à vue. Ils sont présumés innocents à ce stade. Une enquête pour tentative d'homicide sur mineur de moins de 15 ans est ouverte. Incendie en série dans l'Oise, frappé par la canicule. 2 feux de récolte se sont déclarés ce jeudi à Ménil-sur-Bulle et Montjean. J'avoue, le premier a été rapidement maîtrisé, mais le second a mobilisé 7 camions citernes feux de forêt, dont un porteur de 10 000 litres. Une balayeuse s'est embrasée à 2 reprises à Baron, près de Senlis, probablement à cause d'une surcharge électrique. Le contenu d'une remorque a aussi pris feu sur la RN31 peu avant 12h30 aujourd'hui. Ces feux n'ont pas fait de blessés. De nombreux événements d'ampleur annulés ce week-end à cause de la canicule. À Paris notamment, concerné par une saturation de ses hôpitaux. On apprenait ce matin l'annulation des Solidays qui devait démarrer dans la journée. La marche des fiertés est également annulée à Paris et Lyon. Le bilan des noyades est monté à 55 personnes depuis le début de la canicule. EDF annonce débloquer 80 millions d'euros pour équiper les écoles en solutions de rafraîchissement. Total Energy condamné à prendre en compte les émissions carbone de ses clients. Après 8 ans de procédure, le tribunal judiciaire de Paris a condamné l'énergéticien à compléter son plan de vigilance en vigueur dans un délai de 6 mois, en y ajoutant les émissions induites par les produits vendus. La multinationale devra donc désormais intégrer les émissions de ses clients dans son plan de vigilance. À Beauvais, des enseignants du collège Pellerin en grève le jour du brevet. Plusieurs enseignants ont indiqué hier ne pas surveiller les épreuves de ce vendredi. Une 30aine sur 55 étaient rassemblés ce jeudi devant les grilles pour dénoncer la suppression d'une classe de 6e à la rentrée. Ce matin, une partie des professeurs a tenu le piquet de grève devant les services de l'académie, dont ils affirment qu'elle a encore un portefeuille. L'Oise a un peu moins bien doté que la moyenne en pharmacie. En France, plus d'un tiers sont installés dans les communes de moins de 5000 habitants, selon le dernier panorama de l'Ordre National des Pharmacies. L'Oise n'est pas si bien dotée, avec moins de 26,3 officines pour 100 000 habitants, sous la moyenne nationale à 30. L'Oise sera en vigilance rouge canicule et jaune pour les orages demain. Le ciel sera voilé le matin, accompagné d'un thermomètre à 28 degrés en moyenne, 31 de maximale à Crépy-en-Valois. Dans l'après-midi, risque d'orages, voire averses orageuses gagneront l'Oise, poussé par un vent du nord-ouest. Le mercure atteindra 34 degrés en moyenne, 36 à Neuchâtel.
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0: ambiance année 2000 sur Évasion avec Vanessa Carlton, Thousand Miles.
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0: 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Eva, vos coordonnées au 7 10 36 et en attendant vos messages, eh bien c'est le retour de toujours plus de tubes avec Taylor Swift sur Évasion.
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0: fin de semaine avec Évasion. Bon courage avec la canicule. Bonne nouvelle, les températures devraient un petit peu baisser hein, ce week-end, notamment en fin de week-end. Un point complet sur la météo tout de suite avant d'écouter Ed Sheeran et Martin Garrix sur Évasion.
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0: Une baisse des températures va progressivement mettre fin à la canicule ce week-end dans l'Oise avec un temps partagé entre soleil et nuages demain. Le thermomètre affichera le matin 19 degrés à Chaumont-en-Vexin, 20 degrés à Pont-le-Roi, 21 à Crépy-en-Valois. L'après-midi en partie ensoleillé avec un risque d'orage. Les températures maximales, 34 degrés à Auchy-la-Montagne, 35 à Beauvais, 36 à Compiègne. Et puis dimanche devrait être un peu moins chaud avec une trentaine de degrés au maximum.
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0: Dream As One avec Miley Cyrus sur Évasion. Bon vendredi, excellent début de week-end. Merci d'être avec nous et courage pour la canicule. En cette fin de journée, il fait encore très chaud, il va encore faire très chaud demain et ça devrait s'améliorer dimanche avec une légère baisse des températures. On entrevoit la fin de la canicule et ça fait plaisir. Toujours plus de tubes à suivre avec la gagnante de la Starac, Ambre. On va écouter son premier titre, Je me demande. C'est ce qui arrive après David Guetta et Jennifer Lopez. Voici Save Me Tonight sur Évasion.
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0: Bonne fin de journée sur Évasion, il est 17h, Bruno Mars et Angèle nous rejoignent tout de suite après le rappel de l'actualité de ce vendredi.
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0: Vincent Frémaux, bonjour Vincent.
3: Bonjour Simon, bonjour à tous. Un bébé de 2 mois grièvement blessé au visage hier à Creil. Son pronostic vital est engagé selon le parquet de Senlis. Les circonstances restent pour l'heure inconnues. Les deux parents, âgés d'une 20aine d'années, ont été placés en garde à vue. Ils sont présumés innocents à ce stade. Une enquête pour tentative d'homicide sur mineur de moins de 15 ans est ouverte. Incendie en série dans l'Oise, frappé par la canicule. 2 feux de récolte se sont déclarés ce jeudi à Ménil-sur-Bulle et Montjoly. J'avoue, le premier a été rapidement maîtrisé, mais le second a mobilisé 7 camions citernes feux de forêt, dont un porteur de 10 000 litres. Une balayeuse s'est embrasée à 2 reprises à Baron, près de Senlis, probablement à cause d'une surcharge électrique. Le contenu d'une remorque a aussi pris feu sur la RN31 peu avant 12h30 aujourd'hui. Ces feux n'ont pas fait de blessés. De nombreux événements d'ampleur annulés ce week-end à cause de la canicule. À Paris, notamment, concerné par une saturation de ses hôpitaux. On apprenait ce matin l'annulation des Solidays qui devait démarrer dans la journée. La marche des fiertés est également annulée à Paris et Lyon. Le bilan des noyades est monté à 55 personnes depuis le début de la canicule. EDF annonce débloquer 80 millions d'euros pour équiper les écoles en solutions de rafraîchissement. Total Energy condamné à prendre en compte les émissions carbone de ses clients. Après 8 ans de procédure, le tribunal judiciaire de Paris a condamné l'énergéticien à compléter son plan de vigilance en vigueur dans un délai de 6 mois, en y ajoutant les émissions induites par les produits vendus. La multinationale devra donc désormais intégrer les émissions de ses clients dans son plan de vigilance. À Beauvais, des enseignants du collège Pellerin en grève le jour du brevet. Plusieurs enseignants ont indiqué hier ne pas surveiller les épreuves de ce vendredi. Une 30aine sur 55 étaient rassemblés ce jeudi devant les grilles pour dénoncer la suppression d'une classe de 6e à la rentrée. Ce matin, une partie des professeurs a tenu le piquet de grève devant les services de l'académie, dont ils affirment qu'elle a encore un portefeuille. L'Oise a un peu moins bien doté que la moyenne en pharmacie. En France, plus d'un tiers sont installés dans les communes de moins de 5000 habitants, selon le dernier panorama de l'Ordre National des Pharmacies. L'Oise n'est pas si bien dotée, avec moins de 26,3 officines pour 100 000 habitants, sous la moyenne nationale à 30. L'Oise sera en vigilance rouge canicule et jaune pour les orages demain. Le ciel sera voilé le matin, accompagné d'un thermomètre à 28 degrés en moyenne, 31 de maximal à Crépy-en-Valois. Dans l'après-midi, risque d'orages, voire averses orageuses gagneront l'Oise, poussé par un vent du nord-ouest. Le mercure atteindra 34 degrés en moyenne, 36 à Neuchâtel.
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0: Bon début de week-end avec Évasion. Profitez bien la suite avec Alex Warren et Avamax.
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Bon vendredi avec Evasion, Ed Sheeran à suivre. Ed Sheeran qui a annoncé vouloir faire une pause dans sa carrière pour se consacrer à son rôle de papa. Le chanteur britannique, il arrive avec Perfect après

0: Bon début de week-end avec Évasion et la musique de Tame Impala.
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0: C'est l'heure de jouer, c'est l'heure de vous offrir vos entrées pour le parc Astérix. Et c'est Mélanie qui joue avec nous aujourd'hui. Salut Mélanie.
3: Salut.
0: Comment tu vas?
3: Ça va bien et toi?
0: Bah, ça va super. Mélanie de Gournay-en-Bray, pardon, qui est encore au boulot, hein, c'est ça Mélanie?
3: C'est ça, exactement.
0: Bientôt fini la journée?
3: C'est ça, dans une heure.
0: Ok, encore une petite heure, puis après c'est le week-end.
3: Exactement, ouais, un petit week-end, pas grand-chose de prévu, mais on va se reposer.
0: Voilà, puis on va essayer de pas trop aller au chaud, puisqu'il va encore faire chaud demain, apparemment.
3: Exactement.
0: Bon, Mélanie, peut-être pour toi, ces entrées au parc Astérix, avec la question de ce vendredi. On parle cinéma avec le film Astérix aux Jeux Olympiques, sorti en 2008. Qui a incarné le personnage d'Astérix? Est-ce que c'est Christian Clavier ou Clovis Cornillac, selon toi?
3: C'est Clovis Cornillac.
0: Effectivement, c'est la bonne réponse. Bravo Mélanie!
3: Super.
0: Clovis Cornillac qui avait incarné Astérix, puis Clavier hein, qui l'avait aussi incarné à plusieurs reprises, dont d'autres films de l'univers Astérix. Les entrées pour le parc Astérix, elles sont pour toi. Tu emmènes qui,
3: génial.
0: Mélanie?
3: Mon mari et mes deux petits-enfants.
0: Comment s'appellent tes enfants?
3: Alors c'est Alice, Owen et Tony, mon mari.
0: Bon bah parfait, bah profitez bien en famille. Vous pourrez notamment découvrir un tout nouveau spectacle nocturne, hein, Astérix et la potion d'étoiles, à découvrir en ce moment. Profitez bien, puis on te souhaite un bon week-end Mélanie.
3: Merci, toi aussi, merci encore.
0: À la prochaine. Toujours plus de tubes sur Évasion avec Damiano David et Amir à suivre.
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0: vous souhaite un bon début de week-end. Profitez bien de votre vendredi soir. Voici les infos de la région tout de suite. Avant de retrouver toujours plus de tubes avec Naïka, il est 18h.
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0: Vincent Frémaux, bonsoir Vincent.
3: Bonsoir Simon, bonsoir à tous. Une septuagénaire amiénoise décède de la chaleur au volant dans l'Oise. Un couple rentrant de vacances en Vendée a été pris d'un malaise à bord de son véhicule vers 20h hier. Selon nos confrères du courrier Picard, la climatisation du véhicule de ses habitants d'Amiens serait tombée en panne, les contraignant à s'arrêter à Saint-Just-en-Chaussée dans l'Oise. Tous deux auraient été pris d'un malaise et la victime retrouvée inanimée et décédée durant son transport à l'hôpital. Incendie en série dans l'Oise. Frappé par la canicule, deux feux de récolte se sont déclarés hier à Ménil-sur-Bulle et Montjavoux. Le premier a été rapidement maîtrisé, mais le second a mobilisé 7 camions-citernes feux de forêt, dont un porteur de 10 000 litres. Une balayeuse s'est embrasée à deux reprises à Baron, près de Senlis, probablement à cause d'une surcharge électrique. Le contenu d'une remorque a aussi pris feu sur la RN31 peu avant 12h30 aujourd'hui. Ces feux n'ont pas fait de blessés. De nombreux événements d'ampleur annulés ce week-end à cause de la canicule. À Paris, notamment concerné par une saturation de ses hôpitaux. On apprenait ce matin l'annulation des Solidays qui devait démarrer dans la journée. La marche des fiertés est également annulée à Paris et Lyon. Le bilan des noyades est monté à 55 personnes depuis le début de la canicule. EDF annonce débloquer 80 millions d'euros pour équiper les écoles en solutions de rafraîchissement. Stéphane Plaza, rejugé en appel cet après-midi. L'ancien animateur comparé devant le tribunal de Paris. L'an dernier, il avait écopé d'un an de prison avec sursis pour des violences commises sur deux de ses ex-compagnes. Il assure cependant avoir été victime de cyberharcèlement. Son procès va durer jusqu'à mercredi prochain. À Beauvais, des enseignants du collège Pèlerin en grève le jour du brevet. Plusieurs enseignants ont indiqué hier se mettre en grève et ne pas surveiller les épreuves ce vendredi. Une trentaine sur 55 étaient rassemblés hier devant les grilles pour dénoncer la suppression d'une classe de 6e à la rentrée. Ce matin, une partie des professeurs a tenu le piquet de grève devant les services de l'académie, dont ils affirment qu'elle a encore un portefeuille de 6 à 8 classes. Les voyageurs des TER Hauts-de-France peuvent désormais préparer leur escapade grâce au Globetrotter 2026. Disponible gratuitement dans les gares de la région et en version numérique, ce guide met en avant une sélection de destinations accessibles en train, balade en bord de mer, circuit à vélo, sortie en famille, de quoi encourager la découverte des Hauts-de-France sans prendre la voiture. L'Oise sera en vigilance rouge canicule et jaune pour les orages demain. Le ciel sera voilé le matin, accompagné d'un thermomètre à 28 degrés en moyenne, 31 de maximale à Crépy-en-Valois. Dans l'après-midi, risque d'orage, voire d'averses orageuses gagneront l'Oise. Le mercure atteindra 34 degrés en moyenne.
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0: Évasion, bonne soirée avec Nars Barclay.
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0: Et bon courage avec la canicule ce vendredi pour vous rafraîchir un petit peu. 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Teddy Swims pour poursuivre ce vendredi soir. On écoute Mr. Noitol sur Évasion.
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0: C'était Taylor Swift sur Évasion. Bon début de week-end avec Charlotte Cardin à suivre. Tant pis pour elle. 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

0: Il est 19h, bon début de soirée sur Evasion. L'info en moins de 3 minutes, c'est maintenant, avant d'écouter David Guetta avec Jennifer Lopez.
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0: Vincent Frémaux, bonsoir Vincent.
2: Bonsoir Simon, bonsoir à tous. Une septuagénaire amiénoise décède de la chaleur au volant dans l'Oise. Un couple rentrant de vacances en Vendée a été pris d'un malaise à bord de son véhicule vers 20h hier. Selon nos confrères du courrier Picard, la climatisation du véhicule de ses habitants d'Amiens serait tombée en panne, les contraignant à s'arrêter à Saint-Just-en-Chaussée dans l'Oise. Tous deux auraient été pris d'un malaise et la victime retrouvée inanimée et décédée durant son transport à l'hôpital. Incendie en série dans l'Oise. Frappé par la canicule, deux feux de récolte se sont déclarés hier à Ménil-sur-Bulle et Montjavoux. Le premier a été rapidement maîtrisé, mais le second a mobilisé 7 camions-citernes feux de forêt, dont un porteur de 10 000 litres. Une balayeuse s'est embrasée à deux reprises à Baron, près de Senlis, probablement à cause d'une surcharge électrique. Le contenu d'une remorque a aussi pris feu sur la RN31 peu avant 12h30 aujourd'hui. Ces feux n'ont pas fait de blessés. De nombreux événements d'ampleur annulés ce week-end à cause de la canicule. À Paris, notamment concerné par une saturation de ses hôpitaux. On apprenait ce matin l'annulation des Solidays qui devait démarrer dans la journée. La marche des fiertés est également annulée à Paris et Lyon. Le bilan des noyades est monté à 55 personnes depuis le début de la canicule. EDF annonce débloquer 80 millions d'euros pour équiper les écoles en solutions de rafraîchissement. Stéphane Plaza rejugé en appel cet après-midi. L'ancien animateur comparé devant le tribunal de Paris. L'an dernier, il avait écopé d'un an de prison avec sursis pour des violences commises sur deux de ses ex-compagnes. Il assure cependant avoir été victime de cyberharcèlement. Son procès va durer jusqu'à mercredi prochain. À Beauvais, des enseignants du collège Pellerin en grève le jour du brevet. Plusieurs enseignants ont indiqué hier se mettre en grève et ne pas surveiller les épreuves ce vendredi. Une trentaine sur 55 étaient rassemblés hier devant les grilles pour dénoncer la suppression d'une classe de 6e à la rentrée. Ce matin, une partie des professeurs a tenu le piquet de grève devant les services de l'académie, dont ils affirme qu'elle a encore un portefeuille de 6 à 8 classes. Les voyageurs des TER Hauts-de-France peuvent désormais préparer leur escapade grâce au Globetrotter 2026. Disponible gratuitement dans les gares de la région et en version numérique, ce guide met en avant une sélection de destinations accessibles en train, balades en bord de mer, circuits à vélo, sorties en famille, de quoi encourager la découverte des Hauts-de-France sans prendre la voiture. L'Oise sera en vigilance rouge canicule et jaune pour les orages demain. Le ciel sera voilé le matin, accompagné d'un thermomètre à 28 degrés en moyenne, 31 de maximale à Crépy-en-Valois. Dans l'après-midi, risque d'orage, voire d'averses orageuses gagneront l'Oise. Le mercure atteindra 34 degrés en moyenne.
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0: Le tube des auditeurs a été choisi par Jade ce soir. Jade qui écoute Evasion du côté de Vullaines-les-Provins. Et elle propose Enrique Iglesias avec Nadia et ce titre sorti il y a presque 20 ans en 2007. Voici Tired of Being Sorry sur Evasion. Pour proposer le tube des auditeurs, rendez-vous sur evasionfm.com.

0: puissante voix de la chanteuse Adèle, Easy on Me sur Évasion.
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0: 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Ça se passe avec Cyril. Le week-end débute sur Évasion avec toujours plus de tubes. À suivre Bruno Mars et Justin Bieber.
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0: Gros succès en 2015 pour Justin Bieber et ce titre extrait de son 4e album, c'était Sorry sur Evasion. La musique à suivre avec Vita et Alex Warren, mais d'abord un point sur les prévisions météo pour le week-end. Et bonne nouvelle, il va faire un petit peu moins chaud.
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0: Une baisse des températures va progressivement mettre fin à la canicule ce week-end dans l'Oise, avec un temps partagé entre soleil et nuages demain. Le thermomètre affichera le matin 19 degrés à Chaumont-en-Vexin, 20 degrés à Pont-le-Roi, 21 à Crépy-en-Valois. L'après-midi, en partie ensoleillé avec un risque d'orage. Les températures maximales, 34 degrés à Auchy-la-Montagne, 35 à Beauvais, 36 à Compiègne. Et puis dimanche devrait être un peu moins chaud avec une trentaine de degrés au maximum.
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1: À l'imparfaite, le nouveau titre d'Amir sur Evasion.
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1: Je vous souhaite un bon vendredi soir avec le nouveau titre de Soprano à découvrir dans un instant. Le rappeur marseillais qui a dévoilé une chanson pensée vraiment pour l'été et les vacances. Nouveau Soprano, ça s'appelle DJ. C'est à retrouver dans les prochaines minutes. Après Miley Cyrus, passez le meilleur des week-ends. Profitez bien, on se recroise lundi entre 16h et 20h. Et dans quelques minutes, c'est Anthony qui vous accompagne sur Evasion. Salut!
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0: bon début de week-end hein, avec Azava Vidam à l'instant. Wendy sur Évasion partout sur la région.
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0: Et merci d'être là pour démarrer le dernier week-end du mois de juin. Et oui, déjà, hein, ça passe vite. J'espère que vous avez passé une belle semaine qui a été assez compliquée au niveau du sommeil et tout. Hein, terrible avec la canicule qui touche tout le pays. Soyez prudents, soyez vigilants. Il fait encore très chaud. Et la suite, ce sera avec Robbie Williams et Naika pour une demi-heure en non-stop. C'est après les offres d'emploi. Et je vous accompagne comme tous les soirs jusqu'à 22h sur Évasion.
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3: À Creil, une pharmacie recrute un préparateur ou une préparatrice en pharmacie. Vous réaliserez des préparations pharmaceutiques et délivrerez des produits selon la prescription médicale ou la demande individuelle des clients. Vous contrôlerez aussi les modalités de délivrance spécifiques de certains médicaments. Alors si jamais vous êtes intéressé, vous pouvez téléphoner au 03 44 25 16 00. Un centre auto spécialiste de la réparation et du remplacement de tout vitrage automobile, situé à Compiègne, recherche un technicien vitrage automobile. Vos principales activités, la réparation ou le remplacement de tout vitrage sur tout type de véhicule. Le permis B est obligatoire, c'est pour un CDI à temps plein. Alors si jamais vous êtes intéressé, je vous invite à vous rendre sur recrutement.mondialparbrise.fr.
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0: noir.
1: Belle soirée avec Pierre Garnier, nous on sait, sur Évasion partout sur la région. Évasion en mode Coupe du Monde de football hein, ce soir. Allez les Bleus, la France qui affronte à partir de 21h la Norvège, Norvège-France. Troisième match de poule pour l'équipe de France, déjà qualifiée pour les 16e de finale. Hein.

0: vendredi soir hein, avec Joe sur Évasion partout sur la région. Évasion. Merci à vous de démarrer le dernier week-end du mois de juin avec nous. Alors qui dit dernier week-end du mois de juin dit départ en vacances, même si officiellement les grandes vacances ne démarrent que dans une semaine. Il y a déjà des départs de prévus ce week-end. Hein. Alors n'hésitez pas, vous pouvez nous emmener avec vous. Vous téléchargez pour cela dès maintenant gratuitement l'appli Évasion pour votre smartphone, histoire de nous écouter de partout. Allez, on se rafraîchit avec Matt Pokora et Teddy Swims sur Évasion.
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0: bel été avec Évasion partout sur la région et avec The Weeknd. Hein.
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0: Quand on se réécoute Nuit incolore avec Dépassé, David Guetta arrive aussi avec Jennifer Lopez après les offres d'emploi et pour lancer une demi-heure de tubes en non-stop. Le temps de m'adresser au club, aux associations qui écoutent Évasion partout sur la région. Si vous avez un ou des événements à annoncer, je vous rappelle que vous pouvez envoyer vos infos à événements@evasionfm.com. Et si vous voulez plus de visibilité, qu'on en parle également, vous déposez votre info en détail hein, sur le site evasionfm.com. Rubrique agenda sortie que vous pouvez consulter à n'importe quel moment. Il y a beaucoup, vraiment beaucoup d'idées sorties pour toutes les régions. Hein.
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3: À Nogent-sur-Oise, un supermarché recherche un équipier polyvalent pour un CDI de 35 heures par semaine. Le poste nécessite d'être disponible le samedi et certains dimanches. Vous assurez le bon approvisionnement des rayons, garantissez également l'encaissement fiable des produits. Pour postuler, vous pouvez vous rendre directement sur le site emploi.lidl.fr. Un atelier situé à Gouvieux recherche un carrossier peintre automobile. L'émission, le remplacement, ajustage et réglage des éléments de carrosserie, la remise en forme des éléments de carrosserie et la peinture des éléments également. Si jamais vous êtes intéressé par cette offre d'emploi, il s'agit d'un CDI à temps plein. Vous pouvez dès à présent postuler en téléphonant au numéro suivant, le 06 60 03 74 36.
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Games, accompagné de Sting, avec Rest au cœur de cette demi-heure de tube en non-stop sur Évasion partout sur la région. Et on salue Léa qui nous écoute à Rambouillet, qui nous dit que pour elle, c'est le début des vacances ce soir. Bah, bonnes vacances, Léa. Stay.

0: bonne fin de soirée, bon début de week-end avec Angèle et Justice, What You Want, sur Evasion. C'est là-dessus que je vais vous laisser pour ce soir. Je vous souhaite de passer une belle nuit à l'écoute d'Evasion si vous le pouvez. Et puis à la fraîche si vous le pouvez également, ça c'est plus compliqué. Hein. Bon, je vous retrouve avec grand plaisir demain matin. On va se réveiller ensemble dès 6h comme tous les week-ends pour le grand réveil du week-end. Et puis là, il y a Pink et Bruno Mars sur Evasion. Et allez les bleus.
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